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Bonsoir et bienvenue à Sous un ciel blues. Ici Martin Lachance qui vous accueille pour les trois prochaines heures sur les ondes du FM 103.3, la radio allumée qui vous présente Sous un ciel blues ici entre 21h et minuit tous les lundis soirs et en rediffusion les samedis soirs. Beau créneau pour le blues de 21h à minuit. Si vous voulez me rejoindre par courriel, feedback, une demande spéciale ou tout simplement une salutation, vous pouvez me rejoindre par courriel à l'adresse suivante, sousunciel_blues@hotmail.com. Je vous invite bien sûr à suivre la page Facebook Sous un ciel blues qui est là depuis un an. Alors, profitez-en, vous pouvez voir des vidéos, des photos des artistes qui viennent nous visiter en studio. Nous aurons un 2-pour-1 blues ce soir avec Muddy Waters et Wayne Nicholson en début de deuxième heure. Ce sera le 2-pour-1 blues avec la pièce 40 Days and 40 Nights. Nous clôturerons bien sûr la dernière heure d'émission toujours avec les slow blues et blues langoureux. Et entre autres, au cours de la soirée, vous entendrez Buddy Guy, Steve Hill, Itzo Blues Coalition également. Il y aura la musique de Jack the Kaiser, mais on va débuter avec Slash et Brian Johnson, ben oui, le chanteur de AC/DC, une relecture d'un classique de M. Chester Burnett, mieux connu sous le nom de Howling Wolf. Voici la pièce Killing Floor. Mon nom est Martin Lachance, vous écoutez Sous un ciel blues, et vous êtes bien branchés au FM 103.3, la radio allumée.

avec le bluesman du côté de la Floride, J.P. Soares, à Sous un ciel blues, Been Down So Long, et en ouverture, une pièce hommage à Freddie King, la pièce Freddie King Thing. Pour me rejoindre par courriel, demande spéciale ou simplement connaître le titre d'une chanson, ça arrive souvent ça, le nom d'un interprète, ne vous gênez pas, vous pouvez me rejoindre à l'adresse suivante, sousunciel blues@hotmail.com. Par la même occasion, je vous invite à aller visiter la page Facebook Sous un ciel blues pour en apprendre un peu plus sur l'émission que vous écoutez présentement. Et j'espère que vous êtes là chaque semaine. On va aller du côté d'Ottawa écouter un bluesman canadien. On en connaît plusieurs, notamment au Canada. Il y a bien sûr le plus populaire qui est Colin James, mais il y a également G.W. Jones qui est né en 1980. Il a donc 45 ans du côté d'Ottawa. C'est un blues, un jump blues, rock and roll swing. C'est à peu près tous ces style-là qu'il fait. Il fait un peu de jazz également. Très connu d'ailleurs du côté du Canada anglais. On va écouter une pièce qui a pour titre Take Your Time. G.W. Jones à Sous un ciel blues.

Sous un ciel blues, c'est le musicien canadien Jack DeKaiser avec la pièce Walking Blues, empruntée bien sûr au répertoire de Robert Johnson. Vous venez de l'entendre à Sous un ciel blues. Et Jack DeKaiser, ben, il est né à Londres, mais est de nationalité canadienne depuis plusieurs années. Il a remporté notamment deux prix Juno Awards en 2003 pour l'album Six String Lover, qui était un grand succès pour lui. Également en 2010 pour l'album Corktown Session. Son dernier album porte le nom de Solo parce qu'il est solo, guitare et voix, et ça date de 2023. Il vient nous visiter régulièrement au Québec dans les différents festivals de blues, festivals de jazz, de Montréal également. Et on va écouter un deuxième extrait de sa musique, une pièce qui a pour titre « Coming Up ». Revoici à nouveau à Sous un ciel blues la musique du Canadien Jack DeKaiser. « Coming Up » à Sous un ciel blues.

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1: T'as la chance toujours en votre compagnie, c'est Sous un ciel blues qui se poursuit sur les ondes radio de votre radio préférée. On va poursuivre avec un doublé de Steve Hill, ce grand guitariste talentueux québécois. Il est constamment en spectacle. Son dernier album, Hanging on a String, a été un véritable succès. Celui avec la pochette rouge, je vous le suggère fortement. On va écouter la pièce titre Hanging on a String et par la suite, on va écouter un extrait de l'album précédent, l'album qui avait pour titre Dear Illusion, la pièce Love Got Us Blind. Steve Hill, c'est un incontournable. Quand vous allez voir ses spectacles, c'est l'homme orchestre, il joue seul. Les percussions, bien sûr, avec ses pieds, la batterie, le bass drum, le hi-hat, c'est tout simplement magique. Donc, un doublé de Steve Hill à Sous un ciel blues. On écoute Love Got Us Blind, mais juste avant, Hanging on a String à Sous un ciel blues.

Steve Hill, sous un ciel blues en doublé, Love Got Us Blind, et juste avant Hanging on the String, qui est son son plus récent album, donc paru en 2024. On va poursuivre avec Monsieur Buddy Guy, extrait de son tout dernier album, Ain't Down with the Blues, qui a été lancé en juillet 2025. C'était pour son 89e anniversaire. Il a 89 ans. Il est né un 30 juillet 1936. Il aura donc 90 ans. En 2026, c'est vraiment un des derniers Mohicans du blues du siècle dernier. On va écouter un extrait de ce tout nouvel album, son tout dernier. Et il est très en forme, hein? Il ne fait plus de longues tournées, mais fait des spectacles ici et là. Et toujours en forme. Je pense que la santé le suit bien. Tiré de ce dernier album-là, on va l'écouter en duo avec nul autre que Joe Walsh. Bien oui, Joe Walsh, qui est avec lui, avec les Eagles habituellement. C'est la pièce « All Blues Is That ». Voici donc Buddy Guy à Sous un ciel blues.

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sous un ciel blues, c'est la musique québécoise du quatuor Edzo Blues Coalition, la pièce Take It or Leave It, chantée par celui qui a fondé cette formation-là, Tino Edzo, qui nous a dit que son émission de blues préférée, c'était Sous un ciel blues. Merci Tino, qui est venu visiter à quelques reprises en studio à Sous un ciel blues. Et leur dernier album, c'est Cabrel en blues, lancé en juin 2025. Tino Edzo est le leader de cette formation-là, guitariste, compositeur. Il y a également Annie Major-Matt, qui est la clavériste et chanteuse. Une formation qu'on aime beaucoup ici à Sous un ciel blues. On va poursuivre avec un des Beatles, George Harrison, qui avait des influences de blues dans sa musique. On n'a qu'à penser à la pièce For You Blues sur l'album Let It Be des Beatles en 1970. On va maintenant se diriger en 1973, tiré de l'album Living in the Material World, sur lequel figure la pièce Sue Me, Sue You Blues. À l'époque, là, les Beatles s'étaient séparés, mais il faudra attendre jusqu'en 1974 et même 75 pour que tous les papiers se signent. Et quand on écoute les paroles, c'est vraiment dirigé vers ses anciens amis des Beatles, Lennon, McCartney et Starr. Il parle de « You serve me and I serve you, swing your partners, all get screwed. Bring your lowers and I bring mine, get together. » And we could have a bad time. Alors, on dit, amène tes avocats, je vais emmener les miens. Tous ensemble, on va avoir un mauvais, mauvais temps à passer ensemble. Et il dit même à un moment donné, find yourself a new band. Alors, c'est Sue Me, Sue You Blues, 1973, tiré de l'album Living in the Material World. Voici George Harrison à Sous un ciel blues.

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2: Deuxième heure de Sous un ciel blues. Martin Lachance, toujours en votre compagnie. Et on débute cette deuxième heure avec le concept 2 pour un blues. Deux fois la même chanson, mais par deux artistes différents. Cette semaine, la chanson choisie 40 Days and 40 Nights. Ça, c'est du répertoire de nul autre que Muddy Waters, qu'on écoutera notamment sa version. 40 Days!

La version que vous entendez présentement de 40 Days and 40 Nights est un enregistrement de Mick Jagger accompagné par la formation des Red Devils, tiré d'un enregistrement fait en 1993, qui a finalement jamais vu le jour des enregistrements qui ont été faits avec ce groupe-là, qui était basé à Los Angeles. Mais cette chanson-là, 40 Days and 40 Nights, c'est un blues song qui a été enregistré une première fois en 1956 par Muddy Waters. C'est devenu une pièce importante dans le Billboard Blues Charts, 40 Days and 40 Nights. Et en 69, il va le refaire, Muddy Waters, et plusieurs fois également d'autres enregistrements au cours de sa carrière. C'est une chanson qui a été composée par Bernard Roth et qui a collaboré avec Muddy Waters à plusieurs reprises, notamment lorsqu'il était un artiste qui enregistrait chez Chess Records. Sur cette session-là, on retrouve bien sûr Little Walter à l'harmonica, Willie Dixon à la basse et un certain Pat Hare, H-A-R-E, à la guitare. Et fort probablement Hubert Sumlin également là, à la deuxième guitare. On va écouter l'enregistrement de Muddy Waters en premier lieu, par la suite, la version d'un certain chanteur américain qui a pour nom Wayne Nicholson, tiré d'un de ses récents albums. Je pense que c'est son plus récent, l'album Gin House, qui a été lancé en 2023. Belle version également de Wayne Nicholson, bluesman américain. Oui, c'est vraiment une belle version que j'aime beaucoup, qu'on a déjà joué d'ailleurs ici à Sous un ciel blues. Alors installez-vous confortablement, notre 2 pour 1 blues cette semaine, 40 Days and 40 Nights avec Wayne Nicholson, mais tout d'abord, la version de M. Muddy Waters à Sous un ciel blues.

Notre 2 pour 1 blues cette semaine, 40 Days and 40 Nights, une pièce du répertoire de Muddy Waters. La version qu'on vient d'entendre, c'est celle de Wayne Nicholson, qui est un bluesman canadien de l'East Coast. Il nous vient du côté du Nouveau-Brunswick et du côté est canadien. Il roule sa bosse depuis plusieurs années. Et Gin House, dont est tirée la pièce qu'on venait d'entendre, date de 2023. Et c'était son plus récent album, qui était son 7e en carrière, je crois bien, c'est ça? 7e album solo pour ce musicien canadien. On va écouter un autre extrait de cet album-là, sur lequel figure également une autre pièce du répertoire de Muddy Waters, soit la pièce « Chucking Corn with Muddy Waters ». C'est dans la plus pure style du Muddy Waters également que je vous présente la pièce-titre qui a pour titre « Gin House Blues ». Voici à nouveau Wayne Nicholson à « Sous un ciel blues ». Still!

Tyler Watson à Sous un ciel blues avec un blues langoureux. Tootsie Roll Blues de la part d'une des voix les plus connues dans le blues féminin au Québec. Et bien sûr, il n'y avait pas eu de blues féminin depuis le début de l'émission de ce soir. C'était seulement des voix masculines. Alors, il était temps. Puis celle de John Tyler Watson, bien sûr, c'est du bonbon. Martin Lachance en votre compagnie, c'est le rendez-vous hebdomadaire avec la musique blues. C'est Sous un ciel blues que vous écoutez à l'instant. Merci d'être au rendez-vous semaine après semaine. C'est un véritable plaisir. Et pour me rejoindre, c'est l'adresse courriel suivante, sousunciel_blues@hotmail.com. On va rester dans le blues féminin, si vous voulez bien. On va reculer un peu plus loin, cette fois-ci en 1992, tiré de son excellent album The Right Time. Une des belles voix du blues américain également, c'est Etta James. Le début de la pièce, ça dit « I do anything that you want me to do. There ain't nothing, baby, that I wouldn't do for you. » C'est une belle déclaration d'amour et cette chanson-là a pour titre « I sing the blues ». Voici donc Etta James à Sous un ciel blues.

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2: Martin Lachance, toujours en votre compagnie. C'est Sous un ciel blues sur les ondes du FM 103.3, la radio allumée, qui vous présente du blues tous les lundis soirs, 21h à minuit. N'oubliez pas que nous sommes là également en rediffusion le samedi. Quel excellent créneau pour le blues le samedi soir, 21h à minuit, 3h de bon blues. Donc finalement, la radio allumée, le FM 103.3, vous présente du blues deux soirs semaine, donc 21h à minuit dans les deux cas, les lundis et samedis. On va écouter Idzo Blues Coalition avec un extrait d'un nouvel album lancé en 2026, Rise Again. On va écouter une pièce qui a pour titre Bye Bye Baby Blues avec la magnifique voix de Annie Major Matt. Et tout de suite après, on écoutera un extrait de leur album paru en 2025, l'album Cabrel en Blues, où ils reprennent du matériel de Francis Cabrel. Tiré de cet album-là, on écoutera la pièce La Corrida. Un doublé de Idzo Blues Coalition à Sous un ciel blues.

Itzo Blues Coalition sous un ciel blues avec la Corrida, tiré l'album Cabrel en blues, lancé au mois de juin 2025. Annie Majormat est à la voix. Vous êtes à l'écoute de Sous un ciel blues. On va poursuivre avec une autre belle voix du côté féminin du blues. C'est Danielle Nicole. Danielle Nicole a enregistré son premier album après avoir sorti un album EP. Son premier album en août 2015, un album qui a été produit par nul autre que Anders Osborne, qui est un artiste de blues également. L'album porte le nom de Wolf Den et c'est la première pièce, celle qui ouvre l'album d'ailleurs, qu'on va écouter. C'est une collaboration au niveau des textes et de la musique entre Anders Osborne et Danielle Nicole. Une pièce que j'aime beaucoup, donc Wolf Den, et même si elle a un nom à connotation française, Danielle Nicole, ben, c'est une américaine. Vous êtes à Sous un ciel blues, voici Danielle Nicole et Wolf Den.

La musique de Paul Deslauriers à Sous un ciel blues, en fait, c'est Chambers Deslauriers. C'est le duo Annika Chambers et Paul Deslauriers qu'on a bien connu ici, qui était longtemps au Québec, mais maintenant réside en Floride avec sa partenaire de scène et de vie, Annika Chambers. C'est tiré de leur tout dernier album, All Time to Ride, qui était lancé en 2025, la pièce Temperature of 109. Nouveauté donc de Chambers Deslauriers 2025. Et ils sont constamment en spectacle aux États-Unis, mais viennent nous faire des visites de temps en temps. Ils étaient justement à la fin de l'été de passage à Montréal. On va poursuivre en musique avec John Primer. Ça date de 2022, c'est pas très vieux. Il nous vient de la région de Chicago, un vieux bluesman du côté du blues électrique. Une pièce qui a pour titre Blues, Blues, Blues. Ça doit quand même sonner blues. Et au retour pour le début de la deuxième heure, ben, ce sera le concept 2 pour un blues avec John Lennon et Colin James. La pièce I'm Losing You. Vous êtes à l'écoute de Sous un ciel blues.

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2: Troisième et dernière heure de Sous un ciel blues. Martin Lachance, toujours en votre compagnie. Bien branché au FM 103.3, la radio allumée. Vous connaissez le concept de la troisième heure. On y va doucement, langoureusement. Slow blues, blues langoureux, c'est ce que je vous propose. Si toutefois vous avez des demandes spéciales pour les slow blues de 23 heures, ne vous gênez pas, vous pouvez me rejoindre à sousunciel_blues@hotmail.com. On va écouter dans un premier segment, je vous présente la première pièce, ce sera Alvin Lee avec Slow Blues in C. Ce sera suivi de Still Got the Blues, classique de 1990 avec le regretté Gary Moore, extrait de l'album qui porte le même nom. Et par la suite, s'en suivra d'autres slow blues. Je vous reviendrai à 23h30 pour vous présenter le dernier segment de Sous un ciel blues. Alors installez-vous confortablement, c'est slow blues ensemble pour cette dernière heure de Sous un ciel blues. Bonne écoute!
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3: Martin Lachance, toujours en votre compagnie, bien branché au FM 103.3, la radio allumée. Nous sommes dans la deuxième partie de notre slow blues, blues langoureux de 23h à minuit. Dans cette premier segment, vous avez entendu ce qui vient de se terminer avec Buddy Guy 9 Below Zero. C'est ce qui a joué tout juste avant la pause, une belle chanson du répertoire de Buddy Guy. On a eu également une pièce de Geneva Magness, la pièce Do I Move You. Il y a eu Jordan Officer également avec Just to Be With You. Gary Moore avec la trépidante Still Got the Blues, qui remonte à 1990, tiré de l'album qui porte le même nom. Et on a débuté le tout avec Slow Blues in C, avec le regretté également Alvin Lee. On va débuter ce prochain segment avec le pianiste Johnny Johnson, une pièce qui a pour titre Stormy Monday Blues. Je vous reviens pour vous présenter la dernière pièce de la soirée, celle qui clôturera le Sous un ciel blues pour cette semaine. Pour l'instant, Stormy Monday Blues.

À Sous un ciel blues, dans notre concept blues langoureux et slow blues, on vient d'entendre Buddy Guy en duo avec James Bay, la pièce Blue No More. Juste avant, c'était le musicien américain, guitariste américain de blues, Duke Robillard, avec la pièce Grey Sky Blues. Et on a débuté le tout avec le classique Stormy Monday Blues avec l'excellent et le regretté pianiste américain également, Johnny Johnson. C'est ce qui va clôturer notre Sous un ciel blues pour cette semaine. Le temps de vous saluer et de saluer également deux auditeurs qui sont dans leur voiture présentement. Ils viennent de terminer le travail. Il s'agit de Éric Ouellette et Stéphane Desbiens qui sont à l'écoute de Sous un ciel blues. Ils sont contents, viennent de terminer, puis ils vont traverser le pont Victoria en direction de la rive sud. Alors, ils sont à l'écoute. Je les salue, Stéphane et

Eric. On va terminer l'émission cette semaine avec Etta James, une pièce qui a pour titre Wayward Saint of Memphis. Mon nom est Martin Lachance. C'était le Sous un ciel blues cette semaine. Je vous donne rendez-vous la semaine prochaine. Bonne nuit, bonne semaine et à bientôt. Au revoir.

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1: Eh bien, je suis là, je suis présente pour toi pour un segment de musique et country, prête, pas prête, j'y vais. Donc voilà, Arpin Lépine qui commence l'émission avec Saint-Félix, la chanson qui, écoute, lui, prêt, pas prêt, j'y vais, il a réagi là, quand il a vu le succès monstre de sa chanson. C'est assez incroyable, il a dit à son boss, j'ai pas le choix, faut que je l'essaye. Et présentement, ben, il est en train de faire carrière et c'est fou, là. Les gens répondent vraiment à l'appel d'aller le voir en spectacle et à écouter sa musique. Mais on l'a à l'émission aujourd'hui. On commence l'émission avec lui. Voici la chanson qu'il a fait connaître, Saint-Félix.

0: avec les Backroads et juste avant Ciao Bye de Laurence Saint-Martin qui tous deux en festival cet été vont rencontrer les gens. On en fait-tu de la route, hein? Clairement pour... c'est le fun, on voit le Québec clairement, mais on s'entend que c'est tellement des allers-retours que... je peux dire que après avoir vu quelques claques sa route, je pense que... Ou des dépanneurs, des restaurants... On connaît les spots, mais honnêtement, ça serait le fun d'avoir un peu plus de temps puis être capable d'aller vraiment voir votre petit platelin puis faire un petit bord de feu quelque part. C'est honnêtement ce qui nous manque quand on fait de la route puis de la tournée. C'est cool, je m'en vais en Gaspésie en fin de semaine. Ouais, non, mais tu vas voir la route puis c'est tout. Ça m'est arrivé des fois d'être capable d'en profiter un peu plus, mais c'est dur à organiser parce qu'il y a tellement de routes qu'il faut que tu reviennes le lendemain, soit pour un spectacle ou pour la famille. C'est donc le fun de vous rencontrer puis de vous dire bonjour après les spectacles puis de prendre une petite bière puis relaxer. Quand même, faut se le dire, c'est tout un beau métier qu'on a de faire de la musique pour vous autres. Et Trudy qui s'en vient en musique, « Toutes ces nuits perdues », c'est le titre de la première chanson en français qu'elle nous propose parce que d'habitude, on l'entend en anglais. Et là, quand même, elle qui est influenceur, qui clairement, si tu vas voir ses médias sociaux, elle propose plein de produits. Elle est vraiment réactive sur les médias sociaux. Puis elle est donc belle. Es-tu belle, cette fille-là? Mais honnêtement, de la rencontrer, elle a encore plus de charisme parce qu'elle est tellement fine. Tu sais, il y a une belle naïveté, mais en même temps, elle est super intelligente. Mais tu sais, de la naïveté qui... Je sais pas, il y a quelque chose qui m'a marqué quand je l'ai rencontrée, puis je trouve ça le fun. Toutes ces nuits perdues, c'est le titre de la chanson qu'on écoute à l'instant. Alors, Espace, c'est Franco New Country.
1: C'est vrai!

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1: Elle m'a dit, hey ho, qu'est-ce que tu fais à soir? J'y ai dit, let's go, j'pense te prendre en char.

Justin Roy avec sa nouveauté ce soir, toujours à l'émission L'heure espace Franco New Country avec moi, Véronique Labbé. Juste avant, on entendait Léa Jarry avec Se marier en jeans. J'adore les idées qu'elle a des fois. Écoute, je suis pas mal sûre qu'elle s'inspire clairement des films d'amour qu'elle écoute. Il y a tout le temps un rêve, dans une bulle dans ses chansons. L'auteure-compositrice qui sera à l'Asso notamment cet été, qui c'est quand même pas rien comme festival. Blue Ridge Band qui s'en vient en musique avec une autre histoire, qui eux aussi vivent tout un rêve. Là, on s'entend que c'est quand même des big stars sur stage. Ils sont vraiment incroyables. Et plusieurs spectacles partout au Québec, mais même au Canada. Il y a des belles opportunités pour eux de gros festivals là, quand même. Ils vivent tout un trip de gars, vraiment. On les écoute à l'instant.

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Véronique Labbé pour l'émission L'Heure Espace Franco New Country. Encore plein de bonnes chansons country à faire entendre. Juste avant, c'était Zach Chico avec Benji, avec la chanson Good Time, qui pour moi, c'est tellement un verre d'oreille, mais en même temps, ça met de bonne humeur. Puis, me semble qu'on feel good. Ça nous tente de nous ouvrir une. En tout cas, présentement, là, je m'enligne sur le week-end, puis je te confirme que a good time pour moi. Et Gab Forêt, qu'on vient d'entendre avec Appel manqué, qui vient de sortir son nouvel album, plein de spectacles aussi cet été. J'ai comme plein d'images avec cette chanson-là. C'est comme... Tu sais, le bon gars avec sa blonde, mais qu'il appelle les appels manqués à succession. Tu sais, je sais pas, c'est comme cinématographique, cette chanson-là. Bref, beaucoup d'humour. Alexandre Junior Meunier qui s'en vient en musique avec son nouveau single « Comme dans le temps », juste après Francis de Grandpré. Reste avec moi.

Alors, la super musique country, Country City Boys avec Froid sans toi, c'était le titre de la chanson. Vince Lemire avec son grand succès, qui le fait connaître, tu sais, son grand succès, il y en a tellement d'autres aussi, on s'entend. Gars de talent, auteur-compositeur pour plein d'artistes, mais la chanson qui le fait connaître et qui a marqué clairement le son du New Country au Québec, on va se dire, c'est On aime le whisky, puis monte le son.

0: Fortier qu'on vient d'entendre avec mon vieux, toujours à l'heure, Espace Franco, New Country. Moi, Véronique Labbé, on entend une chanson tirée de mon album Une Minute, qui est aussi le titre de cette chanson. On l'écoute à l'instant, puis je t'invite, il y a un vidéoclip avec cette chanson-là, si ça te tente de voir ça, avec ma petite famille, puis dans... Écoute, je trouve vraiment qu'il y a une belle luminosité dans ce clip-là. Fait avec beaucoup d'amour. Bref, j'ai bien hâte de te croiser aussi en chemin, en festival cet été. On écoute, voici cette chanson.
1: Oui, c'est...

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1: Philippe Tremblay qui termine l'émission avec Rien que toi puis moi. Et je t'invite la semaine prochaine à être au même rendez-vous pour l'air espace Franco New Country avec moi, Véronique Labbé. On termine avec Shotgun Yell du country rock de Mitch Jean. Bye bye, à la semaine prochaine.

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1: Bonjour tout le monde, bon dimanche. C'est un petit peu frisqué ce matin, hein? Moi, j'ai mis mes bottes de cow-boy. Je suis en robe, par exemple, parce que c'est encore l'été. Mais j'ai mes bottes de cow-boy et je me sens bien. Je me sens un peu folle. On en parlait en studio à micro fermé avant l'émission. Ça fait du bien des fois changer de style vestimentaire juste pour s'amuser. C'est à ça que ça sert la mode. Aujourd'hui, à l'émission, on parle de complaisance ou de bienveillance. Dans quel camp êtes-vous? Et êtes-vous comme ça, pardon, dans toutes vos relations? Donc, on va y aller avec notre petit grain de sel. Julie Dupont est présente pour nous vulgariser tout ça, nous aider à y voir clair. Élisabeth Vaillancourt va donner son avis aussi. Il va nous dire dans quel camp elle se trouve, elle, en tant que femme autiste comme moi. Et moi, je vous invite à vous poser, à vous installer comme il faut. On vient tout de suite après cette pause musicale avec Olivier Couture et reprendre mon souffle. Je vais reprendre mon souffle parce que j'ai un petit peu mal à la gorge ce matin. Et puis, ça s'entend peut-être, mais je vous assure que je vais faire de mon mieux pour vous donner le meilleur de moi-même. Donc, reprendre mon souffle et on revient tout de suite après.

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1: Eh bien, je le disais tantôt, on parle de complaisance ou de bienveillance aujourd'hui. Moi, j'ai été longtemps dans le camp de la complaisance et ça avec tout le monde parce que j'avais peur. J'avais peur d'être rejetée, j'avais peur qu'on m'aime plus, j'avais peur de ne plus exister dans les yeux des autres. Mais depuis que, parce que vous savez, je l'ai dit d'emblée en début d'émission, je suis une personne autiste et depuis que j'ai eu mon diagnostic à 49 ans, j'ai tendance à laisser tomber les masques davantage, à accepter qui je suis, l'ensemble de qui je suis et cesser d'avoir peur, surtout qu'on ne m'aime pas pour qui je suis, justement. Donc, je suis beaucoup plus dans la bienveillance, mais il me reste encore des relations où je suis dans la complaisance parce que ça prend du temps de changer. Souvent, ça se fait pas en claquement de doigts, en clignement de cils. Il faut vraiment installer un nouveau comportement, une nouvelle façon de penser, de réagir. Donc, parce que souvent, ça se fait sous une réaction très rapide. Hein? Alors, mais je suis partie du bon côté et j'aimerais en parler avec Julie Dupont et Elisabeth Vaillancourt. Mesdames, bonjour.
2: Bonjour.
3: Bonjour. Bonjour à tous.
1: Ça va bien?
3: Ça va super bien, merci.
1: Oui. Julie, complaisance ou bienveillance dans ton cas?
3: Oh, moi, la bienveillance, c'est sûr. La complaisance, oui. J'ai beaucoup admiré les personnes qui sont capables de complaisance. Personnellement, je n'y arrive pas.
1: OK. Tu n'as jamais été capable de ça?
3: Ça me brûle les lèvres, en fait. Et puis, si jamais, éventuellement, j'arrive à faire taire mon vocabulaire,
1: oui.
3: Mon corps va parler pour moi. Donc, ah, okay. Mon visage, on va être capable de voir que, ouf, ça ne fonctionne
1: c'est ça,
3: pas.
1: C'est hein, ça qui arrive. Moi, de plus en plus, plus je m'assume dans qui je suis, plus mon visage parle. Donc, mm-hmm. Il me trahit souvent sur mes idées réelles, là, tu sais.
3: Ou peut-être qu'il t'aide à t'aligner plus que de
1: ben,
3: trahir.
1: Ben, c'est ce que j'allais dire, peut-être aussi. Dis-moi, est-ce que tu peux faire la différence pour le bien des auditeurs entre complaisance et bienveillance?
3: La complaisance, c'est l'art et la manière de dire ce qu'on pense que l'autre va être capable de recevoir. Puis, je dis bien ce qu'on pense que, parce que, alors ben jusqu'à preuve du contraire, on n'est pas capable d'arriver dans la tête de l'autre. Mmh. Même si on pense le connaître bien, bien, bien, bien, bien. La bienveillance, c'est être capable de nommer les choses, nommer les faits, nommer même ce qu'on peut penser et ressentir, sans pour autant venir accuser l'autre. Donc, on va souvent utiliser ce qui va être, ce qui va porter l'étiquette de communication non violente.
1: OK. Mmh. Je comprends. La bienveillance, c'est mieux que la complaisance.
3: Écoute, je pense que chacun fait comme il peut au gré de ses émotions. Puis si on est dans la case de complaisance, eh bien, c'est d'aller voir un petit peu qu'est-ce qui se passe, qu'est-ce qui fait que peut-être je me sens pas sécure dans cette relation pour pouvoir parler. Qu'est-ce qui se passe pour moi si jamais éventuellement je me permets de parler? Qu'est-ce qui s'est aussi toujours passé?
1: Ah, ok, oui.
3: Ben oui, parce que c'est pas d'aujourd'hui hein, qu'on fait taire les gens. Ça commence non. Très jeune.
1: C'est vrai.
3: Dis pas ça à ta sœur, dis pas ça à ton frère, tu vas lui faire de la
1: c'est
3: peine.
1: C'est pas beau, c'est pas gentil.
3: Tu sais, je me souviens d'une fois où numéro 4 devait avoir un an et demi, quelque chose de même, et me pète un scandale, crise de bacon. C'est le seul, c'est peut-être parce qu'il est né au Québec, celui-là. Crise de bacon au magasin. On est dans le magasin et moi, je réagis tel un vigile. J'assure ta sécurité, mais je ne viendrai pas couper la crise. Mmh. Quand tu vas en avoir marre de trop donner en spectacle, tu vas revenir me voir, mon petit amour. Puis toi et moi, on va parler.
1: Mais oui.
3: Et donc, je suis là, en vigile, j'assure qu'il ne se blesse pas, cet enfant. Et une personne âgée arrive près de nous, se met à la hauteur de mon fils, me demande même pas si elle peut s'adresser à cet enfant qui est en crise. Hein.
1: Oui.
3: Et elle se met à sa hauteur, puis elle fait « Fais pas ça, tu fais de la peine à ta mère. »
1: Oh.
3: Ben non,
1: ça la dérangeait plus que ça te faisait de la peine.
3: Exact.
1: C'est ça.
3: Et donc là, je l'ai regardé, je lui fais absolument pas, mon amour. Continue ta crise, veux jusqu'au bout de ton émotion. Maman, elle est là pour toi.
1: C'est bon.
3: Et j'ai demandé à cette personne-là de s'occuper de ses affaires.
1: Oui.
3: Parce que je considère qu'elle n'avait pas entré
1: dans... Elle était un petit peu intrusive.
3: Ben, c'est ça. Donc, tu sais, j'ai amené avec bienveillance.
1: Oui.
3: Et je ne suis pas passée dans la complaisance.
1: C'est ça.
3: Ce qui aurait pu être une possibilité
1: si de... Si t'étais passée dans la complaisance, comment t'aurais réagi? Qu'est-ce que t'aurais dit, tu crois?
3: Ben, peut-être que je l'aurais remercié de son intervention.
1: Ah, même
3: qu'elle
1: si
3: soit
1: tu pensais
3: venue
1: pas.
3: À mon secours.
1: Oui, c'est ça. Dis-moi, Julie, tu as 4 enfants.
3: Oui.
1: Tu es la maman heureuse de 4 enfants.
3: Je suis la maman de 4 enfants. Ah! Pas toujours heureuse. Ceux qui ont des enfants le savent.
1: Moi, je te vois le visage là, quand tu parles. C'est très drôle. Donc, ces 4 enfants-là, est-ce qu'ils sont basés sur cette... voyons, cette éducation-là de d'éloigner la complaisance, de privilégier la bienveillance?
3: Je vais donner un exemple.
1: Oui.
3: Ma fille, numéro 3.
1: Oui.
3: Numéro 3 est rentrée à la maternelle comme tout petit enfant. Elle avait 4 ans et demi. Elle allait fêter ses 5 ans en novembre.
1: Oui.
3: Puis, un matin, elle arrive à 6h45, puisque les journées démarrent tôt chez les Dupont, au service de garde. Et... accident. Elle reçoit mal le ballon de basket ou je ne sais quel ballon sur son petit doigt. Elle est en fracture.
1: Oh, bon petit chat.
3: Et l'école ne nous contacte pas.
1: Oh.
3: Et c'est son frère qui va la chercher à 17h30, parce que les journées sont longues chez les Dupont, à 17h30. Puis il m'envoie un message. Moi, j'étais en rendez-vous. Il m'envoie un message, puis il me dit, « Maman, le doigt d'Eléa, il a triplé et il est violé. » Et je fais, mais qu'est-ce que c'est ça? Donc, intervient, hôpital, nanana, le doigt est fracturé. Il n'y a pas grand-chose à faire. C'est un enfant, ça va se ressouder. Une petite attelle, ça va le faire. Et à ce moment-là, en fait, chope ton enfant de 5 ans, puis dis-lui, mais qu'est-ce qui s'est passé dans ta tête, mon amour? On ne reste pas comme ça avec... Et elle me dit, mais je l'ai dit une fois, on m'a dit d'aller mettre de l'eau. Mais est-ce que tu avais encore mal? Oui, mais pourquoi tu ne l'as pas dit? Je voulais pas déranger.
1: Oh, bon petit.
3: Donc, j'ai beaucoup travaillé avec cet enfant-là, chose que j'ai pas eu besoin avec mes 2 fils aînés parce que, oh, une coupure avec une feuille de papier sur le bout du doigt.
1: C'est la fin du monde.
3: On appelle l'armée, en fait.
1: Okay.
3: Qu'on soit très, très clair. Mais avec elle, il a fallu, en fait, que j'intervienne de façon très importante puis que je lui dise, tu as le droit de tout dire. C'est important. Ta façon de le dire va être importante aussi, mais tu as le droit de tout dire. Ce qui nous donne maintenant, à 13 ans, des situations cocasses avec l'école.
1: Ah ben
3: où on
1: oui.
3: nous explique que Eléa a trop ouvert sa bouche. Et moi, je suis comme, en fait, non. Je pense qu'on a le droit de revendiquer, même quand on a 13 ans. Tout dépend de la façon de revendiquer. Elle
1: Absolument.
3: Est là, la bienveillance.
1: Absolument, je suis d'accord avec toi. On va aller en pause avec Darren Vaudreuil et Mauvais Garçon. Très bonne toune, ça. Puis on revient tout de suite après avec Julie Dupont et Elisabeth Vaillancourt.

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1: Et bien de retour à l'émission Les Invisibles, je suis José Durocher, oui, c'est moi. Et je suis avec Julie Dupont, hypnothérapeute et praticienne PNL. Julie, où est-ce qu'on peut te joindre?
2: Sur mon site internet au www.universvous.com.
1: Donc, univers vous.
2: Exact.
1: Élisabeth Vaillancourt, bonjour, rebonjour.
3: Bonjour.
1: Ça va bien?
3: Ça va très bien, toi?
1: Oui, ça va bien. Ça va un petit peu, la voix éraillée. Là, je suis désolée pour tout le monde.
3: Ça arrive à tout le monde.
1: Eh oui, ça arrive. C'est le temps de l'herbe à poux. Hein? Ouais. C'est difficile. Puis ça va durer un bon moment. Élisabeth, toi, tu es analyste de couleur.
3: Oui, analyste de couleur personnelle.
1: De couleur personnelle. Ouais. Tu vas faire mon analyse bientôt.
3: Ça s'en vient.
1: Ça s'en vient, j'ai hâte, avant de choisir mes vêtements d'automne.
3: Ah.
1: Hein? Ça tombe bien, là.
3: Oui.
1: Et puis, toi, on peut te joindre où?
3: Ben, on peut me joindre sur Instagram.
1: Oui.
3: Studio Ma Deuxième Peau.
1: OK.
3: Facebook, Studio Ma Deuxième Peau. On peut aussi ma chaîne YouTube, Studio Ma Deuxième Peau. Sinon, mon numéro, c'est 514-239-5636.
1: C'est super. Élisabeth, je t'ai invitée parce que je sais que tu parles de complaisance ou de bienveillance.
3: Oui.
1: Parce qu'on a un exemple à donner, quelque chose que tu me dis à moi. Quelqu'un aurait pu mal le prendre si ça n'avait pas été dit dans la bienveillance. Et tu l'as dit de façon très bienveillante et je l'ai très bien pris. Tu peux nous raconter un petit peu ce qui s'est passé?
3: Ah, ben je pense qu'une fois, je t'ai vu avec du noir, puis je trouve... Non, c'est pas vrai. Je t'ai vu avec des couleurs, puis j'ai fait « Oh my God, ça, c'est vraiment beau ».
1: Oui.
3: Habituellement, le noir, je trouve que ça te voit moins bien que les couleurs que tu portais.
1: Oui, c'est ça. Puis je l'ai bien pris.
3: Oui.
1: Je porte encore du noir de temps en temps, moins souvent, je dois l'avouer. Mais quand j'en porte, je pense à toi tout le temps.
3: Oui. Ouais, faut pas tomber dans... Tu sais, faut porter ce qu'on aime aussi.
1: Hein. Oui, c'est ça. Tu sais, dans quoi on est confortable.
3: C'est ça. Quand on fait l'analyse de couleur personnelle, ben on sait exactement ce qui nous fait le mieux, ce qui nous fait un peu moins bien, ce qui nous fait moins bien, puis ce qui nous fait pas bien du tout.
1: C'est ça.
3: Puis après ça, ben là, c'est notre choix, là, qu'est-ce qu'on va
1: c'est
3: porter.
1: C'est ça.
3: Je porte pas toujours mes couleurs, là.
1: On n'est pas en prison, là.
3: Non, voilà.
1: Écoute, aujourd'hui, j'ai mis une petite robe blanche et bleue,
3: oui,
1: fleurie. J'ai les cheveux un petit peu ébouriffés. Dis-moi, est-ce que le bleu me va bien?
3: Ben, ça fait sortir la couleur de tes yeux. Mais je pense que c'est pas le bleu exact, mais c'est quand même vraiment beau.
1: Ah, merci. Et c'est dit avec toute bienveillance.
3: Mais c'est par comparaison qu'il faut trouver les meilleures couleurs.
1: OK.
3: Puis ça s'en va en se dire... Les meilleures jusqu'au pire, ceux qui fonctionnent vraiment pas.
1: OK, t'as plusieurs teintes, plusieurs tons.
3: C'est par comparaison. C'est pas juste en voyant quelqu'un. Habituellement, on peut le remarquer tout de suite si on voit la couleur des yeux.
1: Ah.
3: S'il y a des traits qu'on remarque, tu sais, des défauts dans le visage, nos rougeurs, c'est là où est-ce qu'on remarque le plus. Ouais.
1: OK.
3: Si c'est bien ou pas, ouais.
1: Parce que moi, quand tu m'as parlé de ça, du noir, je me suis pas sentie insultée du tout. Au contraire, j'ai senti que tu voulais mon bien, que tu me rendais service.
3: Ben oui, puis c'est pour ça. On veut être lumineux. Donc, il faut absolument dire les vraies choses quand on est analyste de couleur personnelle.
1: Oui.
3: On peut pas commencer à mentir, sinon on donne les mauvaises couleurs.
1: C'est vrai.
3: De toute façon, ça va être compliqué de le faire parce que la personne est devant le miroir.
1: Elle voit.
3: C'est ça.
1: Elle se rend compte par elle-même. Dis-moi, donc, dans la vie, tu es plus du côté de la complaisance ou de la bienveillance dans la vie en général?
3: La complaisance, c'est un terme que j'ai appris dernièrement parce que c'est pas quelque chose que je pratique, si on veut.
1: OK.
3: J'ai beaucoup de difficultés à être complaisante puis à dire des choses qui sont fausses.
1: Oui.
3: Donc... Mais je le fais toujours avec bienveillance.
1: OK.
3: Quand j'ai quelque chose à dire qui est plus difficile, ouais.
1: Oui. Puis, il faut dire aussi, là, spécifier aux auditeurs que souvent, les personnes sur le spectre de l'autisme, on est trois neurodivergentes ici, là, en soit dit en passant, sur le spectre de l'autisme, donc, ont du mal à mentir.
3: Beaucoup.
1: Sur leurs sentiments, sur
3: beaucoup.
1: Et puis moi, j'ai appris, vous allez dire, oui, mais t'es complaisante des fois, Josée. Oui, j'ai appris tôt à ne pas dire comment je me sentais, à porter le masque. Puis ça, c'est pas acquis. C'est acquis, c'est pas inné. C'est ça que je voulais dire. Parce que j'ai appris à le faire. Et c'est dur de se débarrasser de ça, ces habitudes-là, Julie.
2: Évidemment que c'est dur parce que tu contreviens à ton système de famille.
1: Oui.
2: Ah, c'est dans l'enfance qu'on t'a appris ça.
1: Ah, OK.
2: Hey, dis pas ça. Mais oui, fais un sourire. Moi, j'ai entendu toute mon enfance. Accroche-toi un sourire.
1: Les victimes d'inceste, par exemple, sont habituées à la complaisance, souvent? En général.
2: Écoute,
1: c'est une question
2: jusque,
1: que je me pose parce que
2: là-dedans,
1: j'ai été victime moi-même.
2: Je peux pas juste en faire une généralité si je me base sur mon expérience.
1: Oui.
2: Déjà là, j'étais pas dans la complaisance.
1: Non.
2: J'étais pas franchement non plus dans la bienveillance. J'ai juste arrêté de parler à mon père pendant 6 mois.
1: Oui.
2: Oh, t'imagines l'ambiance de la famille, c'était très sympa à 14 ans. Mais j'étais pas dans la complaisance.
1: OK. Moi, on me disait, tais-toi. Il va arriver telle ou telle conséquence si tu parles, si t'as pas l'air de bonne humeur.
2: Mais c'est exactement ça, en fait. C'est que ce qu'on apprend avec toutes ces petites phrases-là, qu'on va donner avec beaucoup de bonne intention pour les enfants, on veut ça que...
1: Pas tout le temps.
2: Pas tout le temps, mais de manière générale. Puis
1: oui.
2: Là, je te parle vraiment de manière générale
1: oui.
2: pour l'éducation en soi. Quand on dit à notre enfant, hey, dis pas ça, ça se dit pas.
1: Oui.
2: C'est de manière bienveillante pour faire en sorte que cet enfant-là puisse grandir dans cette société-là.
1: OK.
2: On ne s'est peut-être pas posé la question de savoir si éventuellement la société pourrait être améliorée. Mais on va vouloir que cet enfant soit inclus parce qu'on a peur qu'il en soit rejeté.
1: Oui.
2: Parce que le rejet chez l'être humain égale la mort.
1: Ah,
2: c'est toujours inscrit.
1: Oui, on n'existe plus.
2: Exact. Et quand on amène l'enfant à ça, on lui apprend que sa vérité pourrait lui coûter quelque chose.
1: OK, oui, c'est ça.
2: Du coup, à l'âge adulte, t'es face à ça, puis t'es comme... Hey,
1: t'as peur de perdre.
2: Je peux pas dire ça, parce que si je dis ça...
1: Ça se dit pas.
2: Ça se dit pas, puis en arrière-plan, c'est comme... Ça va me coûter de quoi?
1: C'est ça. Oui, Elisabeth, tu voulais réagir?
3: Oui, j'ai l'impression que pourquoi on est complaisant, c'est surtout pour l'ego des autres.
1: Oui, hein?
3: Tu sais, c'est Jean-Charles Bouchaud qui disait « Vous êtes nuls ». T'sais, on n'a pas à être parfait. T'sais, il disait ça en voulant dire on n'est pas parfait.
1: Oui.
3: Puis l'ego des autres fait qu'on devient complaisant. Mais si tout le monde baissait leur ego, on aurait moins besoin, j'ai l'impression, d'être complaisant avec tout le monde.
1: Oui, mais c'est pas chose facile, Julie. Baisser son ego, le rendre plus petit quand il est gros démesurément.
2: Oh mon Dieu. Alors, gros sujet, je pense qu'il donnera lieu à une autre émission. Mais en effet, l'ego, c'est difficile parce qu'en fait, c'est notre première barrière de défense.
1: Mm-hmm.
2: Donc, si je sors la barrière de l'ego, c'est que je me sens attaquée. Je suis dans ma vulnérabilité, j'haïs ce mot-là, mais ça reste que je suis là-dedans. Je suis cet enfant-là, cet enfant vulnérable qui a peu de façons de réagir. Et donc, je vais aller sortir l'ego, c'est lui qui va me protéger.
1: Okay.
2: Donc, de faire baisser l'ego, c'est faire baisser ma défense.
1: Oui.
2: Mais si je fais baisser ma défense, c'est mon cœur d'enfant là, qui va ramasser. Pas tant sûr que j'ai envie de ça. Donc, il y a des personnes qui, au fur et à mesure de la vie, vont maturer, puis vont faire en sorte que, ben oui, en fait, mon enfant, moi, je suis là pour mon enfant intérieur, puis ça va être correct, puis on va être capable de s'en sortir. Puis il y en a d'autres qui sont encore terrifiés à cette idée-là. Et quand ils sont terrifiés, on ressort l'ego.
1: OK. Puis là, j'accroche sur quelque chose que tu as dit. T'aimes pas le mot vulnérabilité, toi?
2: J'haïs ça.
1: Pourquoi? Moi, je m'en sers tout le temps, de ce mot-là.
2: Je le sais.
1: Je le sais.
2: C'est parce que, OK, pour moi, la vraie vulnérabilité, c'est la gazelle qui est au milieu de la savane avec son ventre ouvert, puis qui est entourée d'une meute de lions et une meute de hyènes.
1: OK.
2: Là, t'es crissement vulnérable. Je suis pas sûre que dans nos vies, on en soit dans cette vulnérabilité.
1: Non.
2: Tu comprends?
1: Oui.
2: Et je pense qu'on...
1: On est quoi si on n'est pas vulnérable?
2: Ben, on est authentique.
1: Authentique, OK.
2: Moi, c'est ces deux valeurs-là, vulnérabilité, authenticité, que je viens mettre l'une face à l'autre.
1: Mm-hmm.
2: Vulnérable, c'est je suis petit. On peut m'attaquer, je suis petit.
1: Okay.
2: Authentique, c'est je suis différent, mais viens-t'en, mon ami, on va jouer.
1: OK.
2: Tu
1: donc,
2: comprends?
1: Là, je comprends quelque chose, oui. Je saisis quelque chose.
2: C'est ça.
1: Mais là, changer de comportement chez moi, ça prend du temps des fois.
2: C'est excessivement correct. Puis, tu sais, je le sais qu'il y a bien du monde qui ne sera pas d'accord avec moi, puis c'est parfait. Uh-huh. Moi, c'est ma définition. La vulnérabilité, je trouve que c'est une façon de déposséder l'être humain de son propre pouvoir.
1: C'est bien dit.
2: Maintenant,
1: j'aime beaucoup ça.
2: On est des êtres humains en pouvoir. Et ça se peut qu'à l'intérieur de moi, ça shake. Souvent, je vais faire rire les gens et je dis, mais moi, mon âme, elle se cogne contre les bords de mon corps à l'intérieur. Il y a des situations qui m'amènent à vivre ça. Est-ce que je suis vulnérable? Non. Je suis authentique. Puis ça se peut que je te le dise dans la bienveillance. Itch, cette situation-là, elle vient réveiller quelque chose chez moi.
1: Oui, hein?
2: Je ne serai pas dans la complaisance de, mais oui, tout s'est bien passé, merci.
1: Non, c'est ça. Mm-hmm. Ou dire ça va bien quand ça va pas. C'est
2: ça,
1: pas...
2: c'est un des grands trucs qui me fait beaucoup rire en entreprise. Je me suis souvent amusée quand on me posait la question « ça va ?» On s'attend à ce qu'on dise oui, mais moi, je réponds non. Mmh. La personne en face, elle panique. Elle est comme « oh mon Dieu, faut que je fasse de quoi ?»
1: Elle est démontée, c'est
2: ça. T'es pas obligée de faire de quoi.
1: Écoute, on va aller en pause publicitaire. C'est super intéressant. On continue la conversation tout de suite après cette courte pause, en fait. Et on revient aux Invisibles avec Julie Dupont et Elisabeth Vaillancourt tout de suite après.

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1: Hey, je suis contente de vous retrouver. Je suis contente aujourd'hui de parler de ce sujet-là qui est la complaisance ou la bienveillance. C'est une belle discussion qu'on a, Julie. On disait juste avant de partir pour la pause, dire que ça va bien quand ça va mal, c'est une façon d'être complaisant, ça?
2: C'est une façon d'être complaisant. Puis personnellement, ça m'agresse. Ça m'agresse parce que quand tu rentres dans mon cercle, je te vois arriver et je capte énormément de messages. Et si tu me dis ça va, je suis comme...
1: Ah oui?
2: Il y a quelque chose qui ne fonctionne pas. Tu comprends? Le principe, c'est d'arriver à s'assumer. Et je pense que sincèrement, entre la complaisance et la bienveillance, c'est vraiment le thème qui va chapeauter ça. Est-ce que je m'assume quand je suis dans la bienveillance?
1: C'est ça.
2: Je peux te dire que... t'es en train de partir en pilou sévère, avec beaucoup d'amour. Et que si je le fais pas, puis ça, c'est vraiment quelque chose que je mets en place dans ma vie de façon constante, c'est je vois une information, je deviens responsable de cette information-là. Si je ne transmets pas l'information, et que toi, tu vas vers un échec, on va mettre plein de guillemets, mais en tout cas, vers une expérience désagréable, je considère que je suis responsable de ça parce que j'avais l'information entre mes mains.
1: C'est ça.
2: Et j'ai choisi de ne rien en faire.
1: Ben oui. Puis, il y a aussi, il y a les gens qui vont dire, oui, mais Julie.
2: Oui.
1: Écoute ça. Il y a des gens qui vont dire, oui, mais si la personne en avant de moi n'est pas vraiment intéressée à moi puis qu'elle me dit ça va bien, aussi bien lui dire oui, même si ça va pas bien.
2: Je suis d'accord avec toi.
1: Avec eux, il y a des gens qui disent.
2: En même temps, je me dis à quel point on maintient la véracité dans le monde.
1: C'est vrai. Hein?
2: Souvent, ce que je vais dire à mes clients, c'est l'information était là, le voile, il a juste été soulevé.
1: C'est ça.
2: C'est tout. Et ce que ça va venir mettre en perspective, c'est que la personne, une fois qu'elle est au courant, elle ne peut plus faire semblant de ne plus le savoir.
1: C'est vrai.
2: C'est ça qui est dérangeant.
1: Oui, ça dérange cette personne-là.
2: Exactement.
1: Parce qu'il y a des gens qui se sentent obligés de faire quelque chose puis ils n'ont pas le goût de faire quelque chose.
2: Oh mon Dieu! Et à ça, je réponds, mais qui a dit que tu devais faire quelque
1: c'est
2: chose?
1: C'est ça. Parce qu'il y en a que ça dérange quand on dit que ça, je ne vais pas bien. Ils se disent, ah non, là, tu es négative, tout le temps négative, oui, tout le temps négatif.
2: Mais en fait, on est humain. Sincèrement, les passes qui sont très agréables dans notre vie, elles sont pas si nombreuses que ça.
1: Oui, c'est vrai.
2: J'ai 4 enfants que j'aime et que j'adore et que quand j'en parle, mes yeux, ils pétillent.
1: Okay? Oui, oui.
2: En revanche, avoir des enfants de 23 à 18 ans, même 13 ans, là... Et là, là...
1: C'est énergivore, hein?
2: Oh, ça vient réveiller certaines émotions en toi que t'aimerais éventuellement ne pas être en contact avec ces émotions-là.
1: Oui.
2: Mais du coup, quand on arrive, puis que mon ado ou mon post-ado, là, il m'a bien saoulé comme il faut, est-ce que je vais bien? Non. Je suis encore en train de me dépêtrer avec l'émotion qui a été générée de ce côté-là. Est-ce que je vais bien? Non. Puis si je te dis je vais bien, ce serait venir effacer un côté de moi. Je ne suis plus vraie avec moi. Ce n'est pas avec l'autre que je ne suis pas vraie, c'est avec moi.
1: C'est ça. On se doit la vérité.
2: Exact.
1: Dis-moi, Julie, parlant des ados, des enfants, trouves-tu que certains parents sont très condescendants, pas condescendants, mais complaisants avec leurs enfants?
2: Oh, c'est un gros sujet. Sincèrement, je pense que oui.
1: Oui, hein?
2: Si ton enfant, il part en vrille, je pense que ta responsabilité d'adulte accompagnant, c'est de le lui mentionner. J'en ai un en ce moment. Hein. Il alterne entre le côté obscur de la force et la bonne voie. J'en ai un en ce moment.
1: T'es Jedi.
2: On est en voie d'apprentissage. 18 ans, c'est l'âge de tous les dangers. Puis,
1: oui.
2: Sincèrement, si moi je le regarde puis je lui fais « mais oui, il faut que jeunesse se fasse », est-ce que je suis en train d'intervenir en tant que parent? Est-ce que je suis le guide dans cette histoire-là? Je pense pas. Puis ça, c'est chacun va voir midi à sa porte. À ce moment-là, c'est qu'est-ce que tu viens cacher derrière la valeur parentale?
1: Oui.
2: Pour moi, c'est être un guide. C'est faire en sorte que cet enfant-là soit heureux.
1: Mm-hmm.
2: OK? Tout en lui laissant des responsabilités et ses responsabilités.
1: Oui.
2: Mais si quand tu prends ta responsabilité, que tu es en train de partir en vrille, tu vas me trouver là sur ton chemin, mon petit ami. Et je vais te le nommer. Est-ce que ça veut dire que je vais te forcer à re-rentrer dans le chemin? Absolument pas. Mais je vais te nommer l'information que j'ai vue une première fois.
1: Oui.
2: Moi, ça me dégrève, j'en suis plus responsable, je te l'ai mis entre les mains, tu peux plus faire semblant que tu l'as pas.
1: OK.
2: Et après, t'en fais ce que tu veux.
1: Et dis-moi, qu'est-ce que tu penses des parents qui se montrent authentiques avec leurs sentiments face à leurs enfants?
2: Mais je considère que c'est une bonne chose à faire pour l'enfant. C'est de nommer et d'amener l'enfant à comprendre que quand tu fais une action, il y a des conséquences, y compris des conséquences émotionnelles sur ton parent.
1: Oui,
2: oui, nous sommes tous responsables de nos émotions. Ça n'empêche que si t'arrives et puis que tu me craches à la face, ça se peut que tu déclenches une petite colère sur ce geste-là, mon petit ami.
1: Oui.
2: Et tu vas me trouver là. En revanche, je ne suis pas obligée de rentrer dans quelque chose où je suis complètement désorganisée.
1: Oui.
2: Je peux toujours rester dans la bienveillance et lui dire « Je comprends que tu choisis ce chemin-là. Uh-huh. En revanche, je choisis, moi aussi, de mon côté pour ma vie, de ne pas participer à ça. »
1: Oui.
2: Et puis, c'est tout.
1: Mais les parents qui vivent des émotions, nonobstant les comportements des enfants, là, qui vivent des émotions sur le plan personnel, puis qui sont tristes, par exemple, une mère qui est triste et qui pleure, est-ce qu'elle doit pleurer devant son enfant? Est-ce qu'elle doit s'abstenir de pleurer devant son enfant?
2: J'ai tellement... Écoute, mes enfants m'ont vue sous toutes les formes.
1: Mm-hmm.
2: N'importe quelle émotion. Ils m'ont vue pleurer sur le parvis de la ronde parce que pour fêter qu'il n'y ait plus de problème avec l'immigration, on avait offert un pass à chacun. Et oh. Je suis sur le parvis de la ronde et je pleure comme une madeleine. Et j'ai mes quatre oies autour de moi qui me disent « Mais maman, tu sais, on est heureux là. » Oui, on est heureux, mais je suis émue de ça. C'est tout le soulagement.
1: Ouais.
2: C'est tout ce que toi, t'as pas vu, mais que moi, j'ai géré derrière.
1: C'est ça.
2: Qui était là. Ça, c'est de l'émotion, c'est de l'amour, c'est de la joie. Tu me vois pleurer de joie, tu me vois pleurer de colère, tu me vois pleurer de tristesse, tu me vois pleurer de nostalgie. Mes enfants m'ont vu sous toutes les coutures. Hein.
1: Oui, mais il y a une école de pensée, Julie, je m'excuse, je te coupe, mais il y a une école de pensée qui dit qu'on ne doit pas vivre des émotions comme ça devant nos enfants parce qu'ils ne doivent pas nous voir, je vais le dire en guillemets, vulnérables.
2: Alors, grand bien se fasse pour cette école de pensée. Je considère sincèrement que les parents sont les guides des enfants.
1: Oui.
2: Et qu'en tant que guide, je dois t'amener à visiter n'importe quel territoire, y compris le territoire émotionnel.
1: Oui.
2: Et que si toi, tu ne me vois pas réagir aux émotions, comment est-ce que toi, tu vas être capable de réagir aux émotions, sachant que je suis ton guide. Et si tu ne me vois pas réagir aux émotions, tu vas te dire que une émotion, un, ça n'existe pas. Deux, je ne suis pas normale de la vivre. Trois, je n'ai pas le droit de le vivre parce que tu comprends, mon parent, ce super-héros, ne s'est jamais permis de vivre cette émotion-là.
1: Il va être désarçonné s'il vit quelque chose
2: Exactement.
1: Qui le surprend comme ça.
2: C'est excessivement bienveillant que d'accompagner son enfant dans l'émotion tout en sachant que l'enfant ne copie pas ce que tu lui dis. Il copie ce que tu fais. Mes enfants m'ont vue complètement assise le long. Tu la vois la scène dans les films où la mère, elle est épuisée, puis elle glisse le long de l'armoire sous l'évier, là.
1: Oui.
2: Eh ben, c'est ça, je l'ai faite, moi aussi. Je me suis pris la tête entre les mains, je me suis mise à pleurer, je me suis mise à pleurer de désespoir, je me suis mise à pleurer, je me suis mise aussi à crier parce que c'est bon aussi. On ne veut pas rentrer dans la violence, mais l'enfant doit voir son parent en colère.
1: Oui.
2: Pour se permettre de vivre cette émotion-là. L'enfant doit voir son parent heureux.
1: Oui.
2: Pour se permettre de vivre cette émotion-là.
1: C'est vrai.
2: Etc.
1: Avec toi.
2: On est les guides. Ça se peut que je t'amène jamais en Tanzanie. Ça se peut. OK? Mais le monde émotionnel, le territoire émotionnel, je te jure que je vais t'accompagner là-dedans. Parce que je veux que, à tes 18 ans, à tes 20 ans, à tes 25 ans, alors pitié, s'il vous plaît, les enfants, si vous m'écoutez, pas après. Je t'accompagne dans la vie et je te permette de te donner les outils pour que quand tu vas être lâché libre et que tu vas voler de tes propres ailes, tu sois capable d'utiliser ces outils-là.
1: C'est ça.
2: Mais c'est ma job, ça, de parent.
1: Oui, c'est absolument. Je suis d'accord avec toi. Elisabeth aussi, elle lâche la tête.
3: Oui, complètement.
1: Oui. Dis-moi, Julie, dans le couple...
2: Oui.
1: La bienveillance ou la complaisance de temps en temps?
2: Alors, 100% du temps, de la bienveillance.
1: Oui.
2: 0% de complaisance. Il l'a. OK. La complaisance, c'est l'art et la manière de dire ce que tu penses que l'autre veut recevoir.
1: Oui, c'est ça que tu disais en début d'émission.
2: Ce n'est pas de dire ce que l'autre doit recevoir. Ça, c'est de la bienveillance. Et encore, devoir, on prendra un autre verbe là, mais tu sais, le but, c'est d'arriver à être suffisamment à l'aise, authentique et en connexion à l'autre pour que mon message puisse passer.
1: Oui.
2: Si dans le couple, je ne suis pas à l'aise, authentique et en connexion à l'autre.
1: Et en confiance.
2: Exact. Oui. Mais la confiance, il ne faut pas oublier un truc, hein, c'est qu'à part de nous.
1: Oui, c'est vrai.
2: Moi, je peux regarder mon mari et lui dire tu me saoules. C'est légèrement plus cru et plus imagé, mais tu me saoules.
1: Oui.
2: Stop, ça suffit. La limite, elle est atteinte.
1: C'est ça.
2: Et ça doit s'arrêter là, pour moi ou pour l'autre. Je me souviens d'une fois où mon mari était comme pogné dans une situation professionnelle. On reçoit le Graal, la résidence permanente, et là je regarde et il rentre de ce travail là, il s'assied à la table et la complainte repart. Voilà, je m'en sortirai jamais, nanani, nanana, tu sais, l'estime était à zéro.
1: Il avait le même disque, là.
2: Oh non, c'était terrible. Ce qu'il a vécu était terrible en soi. Et là, je le regarde et je lui dis, alors écoute-moi bien, de deux choses l'une. Soit...
1: je ris déjà.
2: Ouais, parce que c'était très, très bienveillant, peut-être pas dans la formulation, mais soit tu te lèves et tu vas chercher de la job. Et je m'en fous, tu finis caissier au Walmart. J'en ai rien à secouer. Mais tu changes quelque chose dans ta vie qui va faire en sorte que ta carrière, elle va décoller. Soit, si tu le fais pas, je veux plus jamais t'entendre pleurer.
1: Uh-huh.
2: C'est fini, ça.
1: Parce qu'il y a être authentique, mais être aussi dans la victimite.
2: C'est ça. Parce que la complaisance, c'est maintenir l'autre dans sa zone confortable.
1: Oui, oui.
2: Dans sa zone où...
1: Le
2: finalement,
1: plaindre,
2: c'est habituel.
1: C'est ça.
2: Donc, si j'arrive, puis que je chiale, etc., puis nanana, nanana, puis tu sais, souvent ça, dans le cercle amical, c'est là, en fait, où tu vas reconnaître tes amis.
1: C'est vrai.
2: Tes amitiés, les vrais.
1: On peut tous se dire entre vrais amis.
2: Exact. Moi, je peux regarder ma meilleure amie et lui dire, sérieux, là, lève-toi et reprends ton rôle de reine, s'il te plaît. Tu te remets la couronne sur la tête, là, puis t'arrêtes ce genre de niaiserie, là.
1: Oui, c'est ça.
2: Et elle va me regarder, puis en plus, elle va me remercier. So,
1: ouais.
2: On est dans l'amitié. Si je ne suis pas suffisamment... c'est pas à l'aise, c'est intime avec la personne. Ça se peut que je ne me le permette pas. Et je pense que la complaisance dépend du degré d'intimité de la personne. Mais c'était mon enfant, c'était mon conjoint ou ma conjointe, c'était mon ami sincère. Tu vas être bienveillant avec moi. Alors attention à ceux qui m'approchent. Hein,
1: parce oui, que... c'est ça. Parce que toi, tu réagis promptement. Je veux dire, si quelqu'un est complaisant avec toi.
2: Ben, en fait, généralement, tu vas me regarder, je vais te regarder, je vais me transformer en climatisation. Donc, je vais souffler très, très fort et je vais rouler mes yeux aussi. Et là, je vais te regarder et je vais te dire, peux-tu, s'il te plaît, être vrai?
1: Oui, c'est ça.
2: Parce que,
1: dis-moi la vérité.
2: Ouais, c'est ça. Le discours que le boulanger, il pourrait me fournir, je m'en fous.
1: Ouais.
2: Ça, je m'en fous. Le truc que l'intelligence artificielle pourrait me donner, j'en ai pas envie. Je veux voir, toi, avec tes filtres, qu'est-ce que toi, tu vois?
1: Uh-huh.
2: Et ça se peut que ça me corresponde pas. Puis il y a des choses que je vais prendre, puis après, il y a des choses que je vais rejeter, que je vais écarter.
1: Ouais.
2: Puis ça, c'est ma propre liberté. Et c'est la liberté de chacun.
1: Oui, chacun a cette liberté-là, son libre arbitre.
2: Exactement. On n'est pas obligé de rentrer, tu sais, l'autre, par bienveillance, va aller nommer des choses qu'il voit.
1: Uh-huh.
2: Ça ne veut pas dire que c'est vrai. Ça veut dire que c'est sa lecture de la situation.
1: Oui.
2: La complaisance, il y a 0% de lecture de la situation.
1: Dis-moi, Julie, pour revenir au couple.
2: Oui.
1: Sexuellement, dans un couple, il y a des gens qui sont complaisants. Ils se font violence à eux-mêmes dans ce temps-là?
2: Je trouve ça excessivement dommageable pour l'être humain. J'ai été en relation avec une femme qui m'a dit « Oui, mais tu comprends, l'homme a des besoins. »
1: Oui.
2: « Oh, ben, ça a été pas très, très long à ce que je la regarde puis que je lui dise ben, « En fait, homme et femme, on est tous faits du même bois.
1: Ben » oui.
2: La femme aussi a des besoins.
1: Certains.
2: Peut-être que notre façon d'aller répondre à nos besoins sont différents et peut-être que notre façon de cheminer pour aller répondre à nos besoins est différente. Et c'est ça qu'on voit dans le couple. Hein. Parce que de quoi chacun a besoin, c'est de connexion avec l'autre.
1: Oui.
2: Mais la femme, pour être en connexion, elle va avoir besoin de... communication, de beaux gestes, de beaux mots, de belles attentions, de « je te vois,
1: oui.
2: Je te comprends, tu es là ».
1: l'homme qui existe pour moi.
2: Exact. L'homme, pour être en connexion, il a besoin de faire l'amour.
1: Ah.
2: Ah. Mais pour faire l'amour pour la femme, c'est la finalité.
1: Mm-hmm.
2: Mais pour l'homme, c'est le commencement.
1: C'est vrai, hein? Souvent, c'est souvent le cas, en tout cas.
2: Exact.
1: Oui.
2: Donc, dans ces conditions-là, si je suis dans la complaisance, je vais aller offrir quelque chose à quelqu'un contre mon propre besoin, puisque mon besoin, c'était qu'on communique.
1: C'est ça. Qu'on partage un moment.
2: Exact. Qu'on soit en connexion, dans ma version de la connexion.
1: C'est ça.
2: On peut aller mixer les deux, hein?
1: Oui, hein, ça se fait, ça.
2: Oh, ben, la sortie, resto, ciné...
1: Des mix,
2: c'est... sur l'oreiller, c'est généralement ça.
1: Des mix et des remix. On va aller en pause musicale avec Sandrine Hébert et Garde-Fou. Très bonne tune en passant. Et on revient tout de suite après avec mes deux chroniqueuses.

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1: Rebonjour, re-bienvenue aux Invisibles avec Julie Dupont, chroniqueuse ici à l'émission, et Isabelle Vaillancourt. Je suis contente d'être avec vous, mesdames. Et Julie, on va différencier maintenant la brutalité de l'authenticité.
2: Exactement. On peut-tu faire une vraie différence entre dire vrai et dire tout?
1: Ah, ça, c'est intéressant. Moi, j'ai tendance à être un livre ouvert, des fois, avec certaines personnes.
2: Mais parfois, la personne, elle n'est pas capable de le recevoir.
1: Tu disais, d'ailleurs, à une autre émission, ta meilleure amie n'était pas capable de recevoir tes larmes.
2: Ah oui, ça, c'est... Mais ça lui appartient.
1: Je m'en souviens.
2: Exact. La vraie authenticité, elle a trois composantes. La vérité, ce qu'on pense vraiment sans enrobage.
1: OK.
2: L'intention. Puis ça, là... Elle est très importante, l'intention.
1: Oui.
2: Dire pour connecter, pas pour blesser ou pour gagner. Oh, dans les couples, t'as gagné la discussion. No way, j'ai pas rien gagné. Si moi j'ai gagné, on a tous les deux perdu.
1: C'est
2: ça. Oublie le concept. Puis la responsabilité, assumer l'impact de ces mots sur l'autre. Ça se peut que j'utilise un mot, puis que toi ça va faire wow, raz de marée, c'est terrible pour moi. Et là, je vais ressentir de la culpabilité. Chose logique, j'ai créé une réaction chez toi qui ne correspond pas à l'intention de mon message.
1: C'est ça.
2: Et donc, je vais aller appliquer soit des mots, soit des gestes. Juste dire pardon. Hey, je suis désolée, c'est pas ce mot-là que je voulais dire.
1: C'est ça.
2: Ou, hey, je suis désolée, je voulais pas t'amener dans cette émotion-là.
1: C'est bon, ça. J'aime ça, comment c'est formulé.
2: Ben oui, c'est parce que c'est une réalité. Mon intention, elle était pas là pour te blesser. Elle était là pour faire du bien.
1: C'est ça.
2: C'est la bienveillance.
1: Puis là, c'est le contrat qui arrive. Donc, tu dis que tu es désolée de l'avoir mis dans cet état-là.
2: Exact. Mmh. Et la brutalité, c'est vraiment la différence entre dire les choses sans dentelle et balancer tout ce qu'on pense sans regard sur l'impact.
1: Se foutre de l'autre, finalement.
2: Ben ouais, face à moi, j'ai un être humain.
1: Ben oui.
2: J'ai un être humain avec ses sensibilités, son enfant intérieur, etc. Faut que j'en prenne soin aussi.
1: C'est vrai. Elisabeth, parce que je t'appelle toujours Julie, toi aussi, mais c'est okay. Elisabeth.
3: Non, c'est bon. Ben, je pense que des fois, par exemple, ça arrive qu'on est en colère, puis ça sort de ça, puis des fois, on a envie de piquer l'autre.
1: Mais quand c'est vrai, ça.
3: Quand on s'en rend compte, puis qu'on se dit, ah oh, ouais, c'était peut-être pour le piquer,
1: ouais.
3: On essaie de ne pas faire ça. T'sais, on se dit, hey, ben, je ne ferai plus ça, là.
1: Oui, c'est ça. Toi, Julie, qu'est-ce que tu penses de ça, ce qu'Elisabeth vient de dire?
2: Ben, c'est une réalité, on est des êtres humains. Il y a situations qui viennent nous provoquer, qui viennent nous faire réagir. Et ça se peut que si je me sens attaquée, si j'ai mal, ça se peut que j'ai envie de te faire mal aussi.
1: Oui, c'est ça.
2: Le but de la communication, c'est pas de faire mal. Le but de la communication, au contraire, en fait, c'est d'aller connecter.
1: Oui.
2: Si moi, je suis en souffrance, ben, ça se peut que j'ai ce regard-là. Mais... D'où l'utilité, en fait, de faire appel aux outils de la communication non violente.
1: Oui.
2: C'est vraiment la distinction. La communication non violente va m'amener à communiquer mon émotion, communiquer mon besoin. Puis ça, souvent, dans la communication, c'est oublier. Communiquer mon besoin.
1: Oui.
2: Puis, faire une demande claire. Faire cette demande claire, pourquoi? Ben pour que la situation, elle se résolve pour de vrai, qu'on arrête de tourner en rond comme ça pendant 20 ans. Je vais donner un exemple. Oui. L'ado de 18 ans découche. Papa, maman, s'en rendent compte, 3h30 du matin, court après l'ado à travers Saint-Hubert City. OK? Genre,
1: c'est un exemple.
2: Hypothétique, complètement. Et que quand cet ado, on finit par lui mettre la main dessus, puis il rentre, genre, ben là, c'était normal que j'étais à telle place. Ben, premièrement, non. Deuxièmement, tu travailles de soir, voire début de nuit, puisqu'il travaille dans un restaurant. Donc, ben, ça se peut que tu aurais pu aller faire... Et si je suis, moi, le parent, dans mon inquiétude, dans la peur absolument terrifiante de « j'ai perdu un enfant, j'ai pas de pourcentage de perte dans mon compte, il doit rentrer cet enfant-là, etc.
1: Oui. »
2: Ben, ça se peut qu'arriver l'enfant devant moi, je le pique et je le pousse pour aller lui faire mal, comme la peur que j'ai ressentie, comme le mal que j'ai ressenti.
1: Comme dans les films, là, les fameux films américains là, ou français même aussi, quand l'enfant arrive, finalement, il avait disparu, puis il arrive, puis la mère lui sac une claque sur la gueule.
2: Ah, oh, mon Dieu!
1: Puis après, elle le prend dans ses bras pour le...
2: Exact, j'ai tellement voulu faire ça.
1: Oui.
2: Situation hypothétique, là encore. mais que je n'ai pas fait, parce que à quoi ça aurait servi, sinon à diviser encore.
1: C'est ça.
2: Donc, en fait, l'utilisation de la vérité, c'est « Allô, mon amour, quand tu découches sans prévenir, je me sens complètement terrifiée sur ce qui va t'arriver. J'ai besoin de savoir que tu es en sécurité. Comment est-ce qu'on peut faire pour que la situation ne se reproduise jamais ?» 0% d'exception.
1: C'est ça.
2: Et face à ça, l'ado, pas vraiment mature, même si 18 ans, pourrait réagir. « Moi, tu veux me contrôler ?» Ben parfait, on va s'en reparler dans 2 heures. Calme-toi, on va prendre l'air.
1: C'est ça, calme-toi, reviens avec un peu de recul. Qu'est-ce que je voulais dire? Non, faire mal, piquer, comme Elisabeth disait, j'ai fait ça longtemps, moi. Ou je faisais mal avant qu'on me fasse mal.
2: Ah ben oui, réaction de l'ego.
1: Ben oui, c'est ça.
2: Mais attends, plus jamais.
1: J'étais orgueilleuse, moi, quand j'étais jeune, puis j'étais un petit coq, là, tu sais, je réagissais au quart de tour.
2: Tu sais, l'orgueil, il a très mauvaise presse comme bain des affaires, mais
1: ah,
2: pourtant...
1: éclaire-moi.
2: Ah oui, j'ai beaucoup d'orgueil, et c'est par orgueil que je m'en suis sortie dans la vie. Moi, je me suis rendu compte que très vite, on voulait ma chute. J'ai fait un « Ouais, vous voulez ma chute ?» Regarde-moi bien aller, je m'en vais briller. Et c'est de l'ego. C'est rien d'autre que de l'ego.
1: OK.
2: Mais l'ego peut servir. L'ego n'est pas mal, l'orgueil n'est pas mal s'il est bien placé, si tu l'utilises pour toi et non pas pour aller faire mal à l'autre.
1: Et tu es en train de me dire que l'ego peut te sauver la vie?
2: L'ego sauve la vie, c'est sa fonction première.
1: OK.
2: C'est l'instinct de survie, l'ego.
1: Parfait. On va s'en souvenir de ça.
2: J'espère.
1: Parlant des enfants, moi je me faisais dire « t'es étouffante ». Parce que j'avais eu peur, parce que je me demandais où ils étaient. Je faisais des téléphones, puis je réagissais, tu sais.
2: C'est exactement là où la vérité, elle est personnelle.

0: tard, y aurais pensé? Peut-être pas.
1: C'est ça. Moi aussi, c'était mon cas. J'étais très protectrice. Mm-hmm. On me jugeait trop protectrice. Pas juste les enfants, les gens autour. Mais j'y allais avec les outils que j'avais, selon le vécu que j'avais eu. Là.
0: Exactement. Puis c'est pour ça, en fait, que d'aller beaucoup partager à son enfant. Mais moi, j'ai vécu ça. Moi, j'ai vécu ça. Moi, j'ai vécu ça avec des mots qu'ils peuvent comprendre. Ça va permettre à ce que, quand j'ai fait le retour avec ma fille hier, j'ai dit, tu sais, je comprends, voici quelles sont, moi, les informations que j'ai. Et on me répond, oui, maman, je comprends.
1: Excellent. Mesdames, un mot pour conclure l'émission d'aujourd'hui. Ça serait quoi, dans ton cas, Elisabeth?
2: Je ne sais pas trop, je vais vous dire.
1: Est-ce que tu votes encore pour la bienveillance?
2: Ah, toujours.
1: Toujours.
2: Toujours, moi.
1: Toi, Julie?
0: Ce que j'aimerais finir là-dessus, c'est on n'est pas responsable de la façon dont l'autre perçoit notre vérité. On est responsable de la façon dont on l'a dit. Et on est entièrement responsable du prix que l'on paye pour ne pas l'avoir dite.
1: Ah, c'est tellement bien dit. Ça va faire réfléchir plusieurs personnes. Moi, je vous remercie d'avoir été là encore. Vous êtes fidèles, de fidèles auditeurs. On vous aime beaucoup ici à l'émission et on aime ça avoir vos commentaires. Donc, n'hésitez pas à nous écrire sur la page Facebook des Invisibles. On va être contents de vous lire et de vous répondre s'il y a lieu. Moi ou les chroniqueurs, là, il n'y a pas de problème. Ou certains invités, si vous voulez leur parler plus spécifiquement. 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Je voudrais terminer en remerciant aussi le FM 103.3, la radio allumée, pour la confiance. Hein. Chaque semaine, on me fait énormément confiance, à moi ainsi qu'à mes chroniqueurs. Et je veux remercier une personne particulière et spéciale pour moi, ma petite maman, qui m'écoute à chaque émission, qui est ma première auditrice, qui est ma première critique aussi, qui me dit non pas juste mes bons coups, mais aussi là où j'ai failli me tromper ou où je me suis trompée. Donc, elle n'est pas du tout complaisante, mais bienveillante. Et je la remercie pour ça parce que ma mère, franchement, c'est un exemple de bienveillance en relation. Elle dit toujours la vérité. Et ça, je l'admire énormément pour ça. Donc, je vous souhaite un bon restant de dimanche et je vous souhaite une belle semaine. On se retrouve la semaine prochaine, même heure, même poste.
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1: Bon dimanche matin, FM 103.3, bienvenue à Réalité LGBTQ+. Je m'appelle Simon Latour et j'ai toujours le plaisir de vous présenter des gens bourrés de talent. Et aujourd'hui, à Réalité LGBTQ+, je fais la rencontre de quelqu'un de formidable. Ça fait longtemps que je voulais le rencontrer. Il a un parcours aussi impressionnant qu'atypique, comédien, chanteur, metteur en scène, franco-ontarien. Constant Bernard cumule plus de 20 ans de carrière qui l'ont mené du théâtre musical aux productions de Disney à travers le monde, jusqu'au cinéma et à la télévision. Plus récemment, le public québécois a pu le découvrir dans Titanic, puis à Zénith, où il s'est démarqué par son énergie et son immense talent. Et aujourd'hui, on prend le temps de découvrir l'artiste, mais surtout l'homme derrière tout ce parcours. Donc, bon matin, Constant, bonjour.
2: Bon matin, Simon. Merci de me recevoir. Ça va super bien, merci.
1: Merci d'être là.
2: Ben voyons, ça fait plaisir.
1: C'est fou parce que, bon, c'est fou le pouvoir des réseaux sociaux, là, à quel point qu'on rencontre tellement de gens. Mais quand je t'ai vu, là, je me suis dit, mon Dieu, lui, faut que je l'invite. Parce que tu m'as beaucoup parlé, tu sembles avoir un parcours très, très intéressant. Je pense qu'il y a eu beaucoup de changements dans ta vie.
2: Oui, quand même.
1: Parce que là, on parle de quand même 20 ans de carrière dans tout ce que tu fais. Moi, je veux qu'on retourne aux racines. C'est ça que je fais à mon émission, moi.
2: Parfait.
1: Quand j'apprends à connaître quelqu'un. T'as grandi où, Constant?
2: J'ai grandi à Rockland, en Ontario, qui est un petit village à l'est, à peu près à 30 minutes à l'est d'Ottawa.
1: OK.
2: Ouais, c'est un petit village francophone.
1: Okay.
2: J'ai passé vraiment toute ma jeunesse. Mes parents habitent encore dans la même maison de ma jeunesse. Donc, quand je retourne à Rockland, je retourne dans ma chambre d'enfance, vraiment.
1: OK, tes parents sont...
2: Je vis vraiment un peu le rêve Disney de retourner dans ma maison d'enfance. Mais c'est ça. Puis, je suis allé à l'école en français. Ensuite, au secondaire, je suis allé à l'école au Centre d'excellence artistique de La Salle, qui ont des concentrations artistiques. Donc, c'est de là qu'est née vraiment ma passion pour le théâtre. Puis après ça, je suis allé à l'Université d'Ottawa avant de faire le grand saut vers la grande ville de Toronto.
1: Vers la grande ville de Toronto. Parce que là, tu me disais, avant qu'on rentre en onde, tu me disais que ça fait pas longtemps là, que t'es venu à Montréal t'installer. Là, t'étais à Toronto il y a un an.
2: Il y a un an, il y a moins d'un an, il y a 6 mois.
1: Il y a 6 mois, c'est ça, t'es arrivé ici.
2: Mon invitation, mettons, à Zénith et pour Titanic, ça a vraiment, c'est venu chambouler mon train de vie, vraiment. Je m'attendais pas à ça du tout. Puis c'est ça, je suis là depuis le mois de février. Et puis ça faisait 17 ans quand même que j'habitais à Toronto. Donc j'avais vraiment, je m'étais enraciné là-bas. Mais ça me fait tellement plaisir d'être là. Puis je suis tellement excité de ce que l'avenir me réserve ici à Montréal et au Québec.
1: Puis, est-ce que ta famille est anglo ou est-ce parce que ton français il est parfait?
2: Oui, non, ma famille,
1: ça,
2: ouais. Denis, fils de Denis et Carole.
1: Ben, c'est ça, j'allais dire ton nom aussi. Là.
2: Oui. C'est la famille Bernard, la famille Gaumont. On est vraiment tous des francophones. Puis je te dirais dans l'Est ontarien, surtout, écoute, Rockland, c'est sur la frontière. Là. J'habite vraiment sur le bord de la rivière des Outaouais. Donc, nous, grandissant. Aujourd'hui, je pense que c'est plus 50-50, mais quand j'étais jeune, c'était vraiment à 70-80% francophone.
1: Donc, Constant, qui grandissait là-bas, c'était quel genre d'enfant?
2: Oh mon Dieu! Constant, c'était un enfant avec les étoiles dans les yeux. Toujours grand rêveur. Celui qui organisait genre des spectacles aux réunions de famille. C'était quelqu'un de joyeux, de jovial, toujours souriant, qui aimait faire rire les gens. C'est de là, je pense, qu'est venue ma passion pour le théâtre. Tu sais, on va le dire pour nos auditeurs, mais je suis quand même un grand et gros gaillard. et je l'ai toujours été. Et puis, j'avais aussi un grand côté artistique et efféminé grandissant. Je pense que c'était pas une surprise quand j'ai fait mon coming out pour ma famille et mes amis et les gens de mon entourage. Et puis, face à l'intimidation, je pense que quand je me suis rendu compte que j'avais le talent de faire rire les gens, c'est là que l'intimidation a pris le bord un peu, puis j'ai pu vraiment m'épanouir en tant que personne que je suis aujourd'hui.
1: Wow! Puis est-ce que, je veux dire, c'est une chose d'être passionné des arts, c'est une chose de vouloir faire du théâtre, mais c'est quand que tu as réalisé, je pourrais faire ça comme métier?
2: Ouais, c'est une bonne question. Je te dirais, c'est arrivé ma première année d'université, à l'Université d'Ottawa. J'étais dans le programme au département de théâtre. C'est d'ailleurs la première pièce de théâtre que j'ai faite professionnellement. Ouais. C'était cette année-là. Mais j'avais auditionné pour Canadian Idol.
1: Oui, oui, j'ai vu ça.
2: Et puis, écoute, je chantais dans la chorale et je chantais dans la douche. Je pouvais te faire n'importe quelle chanson.
1: Chantais tout le temps.
2: Oui. L'album 2, c'était en loop dans ma tête et sur mon disque compact. Mais quand j'ai auditionné pour Canadian Idol, c'était un peu une joke, là. On voulait pas aller à nos cours cette journée-là. Donc, mes amis et moi, on s'est mis en rang. Puis on s'est dit, on était obsédés par Kelly Clarkson qui venait de gagner American Idol. Puis on s'est dit, on aurait la chance peut-être de rencontrer le prochain ou le premier Canadian Idol. Et puis on a dormi dans la rue. On a passé la nuit vraiment dans la rue au mois de mai à Ottawa. Il faisait froid. Et puis le lendemain, je suis allé auditionner.
1: Voyons, Constant, tu voulais, là?
2: On voulait pas aller à nos cours.
1: C'était non, vraiment c'est ça, ça. OK.
2: Oui. Puis, tu sais, je me disais, hey, je vais auditionner, puis on va pouvoir dire on a auditionné pour Canadian Idol. Mais je faisais rire les producteurs. Et puis, je pense que c'est ma personnalité qui me faisait avancer toutes les étapes. Et puis là, quand je suis allé voir, tu sais, à l'époque, on se souvient, ils riaient des fois des gens.
1: Tout le temps.
2: Il y avait des auditions qui
1: s'étaient... C'était peak television dans ce temps-là. Tu sais, on regardait ça pour ça, en fait.
2: Ben oui, télé-réalité. Il y avait vraiment Survivor puis American Idol, vraiment, qui était sorti sur les grands médias. Et puis, c'est ça. J'ai passé toutes les étapes. Puis, je me suis rendu jusqu'à Toronto, qui était comme le Hollywood canadien. Et puis, c'est la deuxième année, par contre. Je suis retourné parce que je m'étais fait couper un des derniers garçons cette année-là. Et puis, quand je suis retourné la deuxième année, c'est là que j'ai fait l'émission.
1: Mais t'as atteint comme le top 32, là.
2: Oui, j'ai vraiment... ils nous séparaient en équipe de 8, je pense. Et puis après ça, les gens votaient pour qu'on fasse le top 10. Quelque chose comme ça, si je me souviens bien.
1: OK.
2: Mais tu sais, la première année, Audrey de Montigny... moi, je me tenais avec les Québécois parce que à l'époque, mon anglais était pas si bon que ça. J'avais encore un gros accent en anglais. Donc, je me suis vraiment rassemblé avec les Québécois. Puis là, tu sais, on se tenait ensemble.
1: Ah oui, vous étiez une équipe soudée. Là,
2: ben oui, c'est sûr.
1: Puis là, à ce moment-là, est-ce que tu rêvais plus d'être chanteur ou est-ce que tu voulais vraiment faire la scène, le théâtre?
2: Moi, je voulais juste gagner ma vie sur scène. Ouais. Je voulais, comme Dalida, je voulais mourir sur scène. Mais je pense que j'aurais été content d'être chanteur. J'ai tout le temps rêvé d'être choriste pour Céline. Je pense que ça a été mon rêve d'enfance. Mais après ça, je me suis dit... Puis ils me l'ont dit à Canadian Idol aussi. On dit, hey, t'es pas vraiment un chanteur populaire. Tu devrais vraiment te lancer en impro ou en humour, tu sais, parce que je les faisais rire. J'étais un peu le clown.
1: Ouais, t'étais faite pour faire de la scène, en fait. La scène, ça regroupe tout ça, hein, on va se le dire. Là. Est-ce que tu as grandi en ayant des idoles, toi? C'est qui que tu regardais là, quand tu étais plus jeune et qui disait « wow ».
2: Mais là, ça fait 10 minutes qu'on se parle, puis je l'ai déjà mentionné deux fois, mais Céline.
1: Céline, ouais, ça j'ai compris.
2: C'est sûr. ensuite, Robin Williams, ça a été grande influence dans ma vie. Oui, puis plus tard, j'ai joué le génie dans Aladdin pour Disney. Ouais. Je l'ai fait pendant 4 ans. Donc ça aussi, ça a été comme un rêve d'enfance qui se réalise. Autre que ça, je veux dire, moi j'étais les grandes divas, là, les Mariah Carey de ce monde, les Whitney Houston, les Chaka Khan, j'adorais. C'était pas vraiment la musique que mes parents écoutaient, mais moi je m'enfermais dans la chambre de bain au sous-sol et je te beltais les grandes chansons de Mariah Carey. Là, j'adorais.
1: Donc Mariah Carey faisait partie de ton répertoire.
2: Ah oui, c'est sûr.
1: Ou Madonna aussi, j'imagine.
2: Madonna, oui, mais la Madonna des années 90, vraiment, là, de mon enfance.
1: Ah, OK, je comprends.
2: Et puis là, plus récemment, évidemment, Lady Gaga, Ariana Grande, Sam Smith aussi, ça me parle beaucoup.
1: Ouais, Lady Gaga surtout, hein, j'imagine, parce qu'elle regroupe absolument tout ce qu'elle t'aime.
2: Ah, à 100%. Hein?
1: Ouais. Et puis là, t'as-tu déjà vu en show?
2: Oui, la première fois, c'était le Mayhem Tour qu'elle vient de faire.
1: Là, ta première fois, tu l'avais jamais vu avant?
2: Non, Et j'ai paniqué. Comme je me suis rendu compte que j'avais vu plusieurs concerts, mais j'avais jamais vu vraiment genre une pop star de l'heure.
1: OK.
2: Je suis jamais allé voir un concert. J'allais voir les shows de Céline puis tout ça, mais c'est complètement ça. On est ailleurs là, dans les shows de Céline. C'est une grande performance vocale.
1: Ouais.
2: J'enlève rien à Lady Gaga. Évidemment, c'est une grande performance vocale, mais c'est aussi une grande performance.
1: Oui, c'est des shows, c'est monumental.
2: C'est un grand déploiement.
1: Ouais.
2: Puis j'ai des frissons juste à en parler là. C'est parce que un show comme ça, ça change une vie.
1: Ouais.
2: T'sais, des fois, ça l'inspire. Et puis, je sais qu'il y a des petits constants dans la salle, dans la foule, qu'eux autres, ils voient ça, puis ça déclenche quelque chose. Puis ça, je le perds pas. Quand je fais un show, puis que je vois des enfants ou des ados dans la salle, puis qu'ils viennent me parler après ou quoi que ce soit, j'essaie de prendre le temps à chaque fois, parce que je sais à quel point une rencontre comme ça, ne serait-ce que 5 minutes, ça peut changer une vie.
1: Absolument.
2: Ouais, ça change un trajet de vie.
1: T'as un amour pour le public?
2: Oui, quand même.
1: Ouais.
2: Mais je pense que tout le monde, on fait ça parce qu'on veut recevoir l'amour du public aussi.
1: Qu'est-ce que ça t'amène, tu dirais?
2: Qu'est-ce que ça m'amène? Je pense que ça me nourrit. Ça me parle. Je pense que ça vient combler peut-être un vide qu'il y a déjà eu dans ma vie. Puis une volonté de vouloir plaire, puis tout ça. Mais au-delà de ça, je pense que c'est de partager la joie de vivre que j'ai, puis de partager ma bonne humeur, mon humour. Et il y a rien de plus contagieux que le rire. Fait que je sais, tu sais, chaque soir, mettons, à Titanic, on fait rire les gens, eux partent. Et puis je sais qu'ils vont répandre cet humour-là et cette joie-là dans leur vie après ça. Donc si on peut changer juste une petite affaire comme ça dans leur vie, après ça, ça a l'effet domino, le pay it forward, là, comme on dit en anglais.
1: Oui, puis au long terme aussi, c'est tout un cadeau.
2: Ah ben oui, c'est sûr.
1: Ouais. Tu as aussi rencontré des gens, tu sais, que tu te reconnais vraiment dans eux des fois. C'est ça qui arrive. Tu sais, je pense que la plus belle chose dans ça, c'est quelqu'un qui t'écoute puis qui te dit je t'ai vu, là, tu sais, je t'ai regardé puis t'es venu me chercher, là.
2: Ouais, mais ça, je l'ai vécu vraiment à Zénith.
1: Ouais.
2: Tu sais, quand tu fais de l'art de la scène, du théâtre ou t'es en show en personne, il y a ce contact-là direct avec le public. Tu les vois, on se comprend. On s'entend respirer, on s'entend rire, on s'entend pleurer des fois.
1: Qui s'explique pas, hein? C'est faut vraiment
2: non,
1: que tu le vives.
2: Non, puis des fois, tu te dis, ben voyons donc, le monde pleurait, tu sais, que ça les a touchés autant que ça, ce que je faisais, tu sais, ou que ça les fait rire. Tu sais, les gens qui rient aux larmes, là, et puis là, il faut que je prenne mon temps avant de dire ma prochaine réplique parce que les gens rient tellement. Comme mon Dieu, on a créé quelque chose. C'est le timing qu'on avait.
1: C'est contagieux, hein?
2: Oui, c'est extraordinaire. Mais c'est ça, quand j'ai reçu plein de messages, de super beaux messages, vraiment touchants, après mes performances à Zénith, j'ai fait, oh mon Dieu, on dirait que je me rends pas compte à quel point le média de la télé, de la caméra, tout ça, c'est aussi touchant qu'au théâtre, puis ça peut venir chercher les gens.
1: Mm-hmm.
2: Ouais.
1: Si on parle de Zénith, Zénith est arrivé dans ta vie comme ça, hein? C'était vraiment unexpected, comme on dit. Mais
2: Véro Cloutier est venu voir Titanic l'an dernier. Et puis c'était une soirée, on a fait genre une première médiatique. On avait déjà eu notre première médiatique, mais on revenait pour des supplémentaires à Montréal. Et puis Véronique Claveau qui joue Céline Dion, avait eu l'idée de faire une deuxième première médiatique pour un peu faire un boost de vente de billets. Fait que là, des gens sont invités, mais le monde en anglais, dans le cast, avait aucune idée c'était qui ces gens-là. Tu sais, eux, ils viennent de Toronto, c'est comme Véronique Cloutier, France Beaudoin, c'est qui? Pour eux, ils savaient pas c'était qui ces gens-là. Moi, grandissant dans un village francophone dans les années 90, c'est tout du monde. Je regardais dans ça, j'étais comme, je les connais toutes, tu sais. Et puis ce soir-là, j'ai décidé de faire mon monologue que je fais d'habitude en anglais, en français. Et c'est là que ça a déclenché quelque chose que les gens ont fait, ben là, t'es qui, toi? Tu sais, parce que j'ai pas d'accent, j'ai vraiment l'accent québécois quand je parle. Et puis là, c'est là, Véronique Cloutier m'a envoyé un message. Elle dit « Ah, j'aimerais vraiment ça travailler avec toi. Bravo pour ta performance, là, là, là. » Là, j'ai fait « Ah, oh, mon Dieu, elle doit dire ça à tout le monde. » Tu sais, c'est... Non, mais,
3: oh,
2: tu sais, je me dis, moi, je suis comme, hey, j'habite à Toronto, tu sais, ah ouais, comme, bien. Moi, il y a rien qui m'est dû, fait que je me dis, bon, ben, c'est super gentil, merci, puis ça reste comme ça. Trois mois plus tard, j'ai reçu un courriel m'invitant à l'émission Zénith, puis là, je suis là, ben voyons, ça se peut pas. Je relis le courriel, genre, quatre fois, puis là, je me dis, hey, puis là, je leur ai dit, là, mais j'avais jamais regardé Zénith.
3: Ouais.
2: Parce que c'est live, c'est en direct. Puis là, j'essayais
3: ouais,
2: de trouver.
3: C'est ça, oui. En direct.
2: Puis là, j'étais là, ben là, ça se peut pas, c'est quoi, tu sais. Je... Là, je me disais, peut-être qu'ils me veulent, genre, comme membre du public qui va voter.
3: Hey, ben là,
2: je...
3: là.
2: Oui, je rabaissais vraiment l'invitation. Oh. J'étais comme, ça se peut pas qu'ils me veulent pour le show, tu sais. Parce que je comprenais le concept, puis ouais, je savais le concept.
3: C'est en trois mois, quoi, quand même, là, tu sais, que t'as reçu ce courriel-là. Fait...
2: Ben oui, puis moi, je disais,
3: voyons voir qui pense à moi pendant tout ce temps-là.
2: Exactement. Et puis, c'est ça, j'ai accepté mon invitation et j'ai vécu le rêve de ma vie. C'était vraiment... Tu sais, je te parlais du petit Constant tantôt, rêveur, ben qui oui, organisait ses spectacles. Ben, Zénith, c'est exactement ça.
3: Exact.
2: C'est toutes ces visions-là que j'avais de ma jeunesse que je pouvais finalement réaliser. Là. C'était incroyable.
3: Qu'est-ce que... C'est quoi ton plus beau souvenir avec Zénith à date?
2: Je pense que c'est les gens que j'ai rencontrés. Les rencontres que j'ai faites et puis la réponse du public, vraiment. Tu sais, les performances comme telles, de pouvoir chanter ces chansons-là dans cette ambiance-là, sur ce plateau-là, ça, je vais m'en souvenir pour le reste de mes jours, mais je pense que c'est la réponse que j'ai reçue du public québécois qui a fait en sorte que j'ai fait, hey, mon Dieu, c'est ça qui a changé mon trajet. Finalement, parce que j'habitais encore à Toronto quand j'ai commencé Zénith, et c'est à la fin de Zénith que j'ai fait ah ben là je pense qu'il faut que je m'en vienne à Montréal.
3: Fait que tu faisais des back and forth en fait.
2: Oui oui, mon premier.
3: T'avais pas le choix là.
2: Ma première performance à Zénith, je suis arrivé la journée avant ma performance. On a eu notre répétition cette journée-là, puis le lendemain j'étais sur le plateau.
3: Ok, c'est done deal.
2: Oh, oui, et puis moi j'avais pas personne avec moi là. Fait que c'était très, très, très bizarre de vivre cette expérience-là seule. Mmh. Tu sais, je suis retourné dans ma chambre d'hôtel après avoir vécu ce high. Tu sais, j'avais eu le vote du public cette soirée-là. Tu sais, on a pris un verre. J'attendais pour mon Uber. Puis Véro, elle me dit, ben là, qu'est-ce que tu fais? J'ai dit, ben j'attends pour mon Uber. Elle dit, ben là, non, ils viendront pas, la barrière est fermée, je vais aller te reconduire. Oh. C'est Véro Cloutier qui m'a reconduit à mon hôtel après ma première performance à Zénith.
3: Ça, c'est un beau flex.
2: Hey, mais tu sais, c'est vraiment... La personne qu'on voit à la télé, c'est vraiment cette personne-là qu'elle est dans la vie.
3: Ouais, ben c'est ce que tout le monde me dit,
2: ouais, ouais,
3: honnêtement.
2: C'est merveilleux.
3: Ouais. Toi, t'étais jeune quand t'as regardé ces gens-là aussi, tu sais.
2: Eh hey, mon Dieu, les vendredis soirs, la fureur.
3: Ben
2: là,
3: oui.
2: Oh, oui, les bras qui est d'un bord puis de l'autre avec mon frère. C'est sûr, on adorait. Fait que Musique Plus, toutes ces affaires-là. T'sais.
3: Oui, oui, le temps de Musique Plus.
2: Ben oui.
3: Moi aussi, j'ai adoré ça avec Sonia Benezra aussi.
2: Ah, oh, mon Dieu.
3: Donc là, ton horaire du lundi au vendredi, ça ressemble à quoi? Là?
2: En ce moment, on est 7 shows semaine pour Titanic.
3: Aïe, aïe.
2: Ouais, du mardi au dimanche. Comme hier, j'ai eu 2 shows, un doublé, puis là, on a un show cet après-midi. Mais ça ressemble à ça, un horaire de comédie musicale. En anglais, mettons, c'est 8 shows semaine. Donc, on a 2 jours de doublé, 1 journée off. Mais à part ça, si on est en congé, on est en congé. Donc, des fois, c'est des congés forcés. J'aimerais ça pouvoir travailler. Mais faut le prendre quand ça vient, parce que des fois, on se brûle à force de prendre des contrats un à la suite de l'autre.
3: Ouais, il faut prendre du recul aussi,
2: ben oui,
3: des fois. Qu'est-ce que tu dirais qui est le plus challengeant dans ton métier?
2: Justement, savoir quand prendre un break.
3: Mmh.
2: Ouais, je l'ai vécu l'an dernier, justement. L'été dernier, j'ai dû prendre une pause forcée. Mon corps a fait non, c'est fini.
3: Ton corps a lâché.
2: Ouais.
3: Ça, c'est un signe.
2: Oui, quand même. Mais tu sais, là, ça va super, super bien. Mais oui, j'avais des problèmes de genoux assez corsés. Genre, je te dirais, je marchais 60 pieds. C'était.
3: C'était too much.
2: Oui, c'était too much. J'étais pas capable. Mais. Maintenant, il n'y a plus de problème. Mais ça, c'était de l'usure, là.
3: Oui.
2: Puis aussi,
3: oui.
2: Pour les gens qui ont vu Titanic, il y a plusieurs escaliers.
3: Oui.
2: Fait qu'on se retrouvait, genre, à monter et à descendre des escaliers à journée longue. Et puis là, je me donnais, là, je me garrochais partout. Cette fois-ci, j'ai vraiment été intelligent dans la façon que j'approche ces chers escaliers.
3: Qu'est-ce que tu dirais qui a été... tu sais, t'arrives à Zénith pour la première fois. Évidemment, le crowd goes wild. Qu'est-ce que tu dirais que... les gens ont appris de toi de différent que dans, quand tu fais du théâtre ou quand tu... Qu'est-ce qui était différent?
2: Je pense qu'on m'a donné la chance d'être moi-même. Mmh. Tu sais, au théâtre, c'est des personnages que les gens voient sur scène.
3: Ouais.
2: En ce moment, je joue une grosse bitch. Je sais pas si je dois dire ce mot.
3: Ben oui.
2: Parfait. Bitch. Je peux-tu t'appeler une bitch? Non, je te niaise. Mais c'est ça. Puis des fois, j'ai l'impression que les gens, ce qu'ils retiennent de ça, c'est que ça fait partie... Ben, c'est sûr que Ruth, le personnage qui est la mère de Rose dans Titanic, existe en moi. Tu sais, il y a ce côté...
3: c'est une partie de toi,
2: Oui, tu sais, mais c'est tout le temps fait... Il n'y a jamais de malice là-dedans. Puis moi, je suis un grand sensible dans la vie. J'ai toujours été... j'ai mon cœur à portée de main tout le temps. Puis des fois, je me suis fait blesser à cause de ça.
3: Ouais.
2: Mais ouais, c'est à Zénith. Je pense que des fois, les gens ont fait comme... Ah, OK, ça, c'est qui il est. Juste dans la vie.
3: C'est ça, oui. C'est comme... Les gens, ils adorent voir la comparaison. T'sais.
2: Ben oui, parce que d'habitude, je suis le clown. Là.
3: Exact,
2: tout
3: exact.
2: Tout le temps, c'est comme c'est les différentes voix, la Robin Williams un peu. C'est... Et puis, je pense que je fais ça au théâtre parce que je veux me protéger aussi.
3: Ouais,
2: je veux pas te dévoiler toutes mes cartes.
3: Souvent, tu sais, les comédiens, tout ça, souvent c'est ça, hein, c'est
2: ouais.
3: Parce qu'au fond, il y a un fond là, hein. Puis je pense qu'à Zénith, on a vu ce fond là pour la première fois en fait.
2: Ben, je pense que oui. Je pense que et puis c'est intéressant parce que c'est la première fois que le public québécois à grand déploiement me voyait aussi.
3: Ouais.
2: Puis je pense que c'est la première fois dans ma vie que je me suis laissé vraiment aller et que j'ai pu démontrer qui je suis en premier. Au lieu de démontrer, genre, voici mes capacités de comédien, voici différents rôles que je suis capable de jouer, aimez-moi pour ça.
3: Exact.
2: Là, c'est comme, OK, mais ça, c'est moi, là, fait que... j'espère que ça marche, j'espère que...
3: C'est ça qui fonctionne le mieux, parce que t'es authentiquement
2: oui.
3: Toi.
2: Ouais.
3: Non, très, très beau parcours. Je suis très content que tu sois ici avec moi ce matin. On s'en va en pause, mais quand on revient, je veux vraiment qu'on parle des réalités là, de ton identité à toi, parce que je pense qu'il y a une profondeur dans tout ça.
2: Parfait.
3: Donc, on s'en va en pause, on revient tout de suite à FM 103.3.
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5: Nous sommes de retour au FM 103.3 avec Constant qui est avec nous ce matin. Merci d'être là encore une fois. Ça me fait plaisir. On a des beaux sujets de discussion hors onde aussi. Ça me fait toujours plaisir. Donc là, tantôt, on parlait de ton parcours assez très impressionnant, honnêtement. Félicitations.
6: Merci.
5: 20 ans de carrière. Ça, oui. C'est vraiment cool. Là, je veux qu'on apprenne à connaître le Constant très plus personnellement. Là, vraiment côté identitaire. Moi, je veux savoir... ton parcours. Là.
6: En profondeur.
5: En profondeur, oui. De A à Z. Fait que là, toi, mettons, bon, on parlait de coming out tantôt. Je pense qu'on vit ça tout d'une façon différente. Je pense que tu viens d'une famille un peu comme moi, que j'ai comme pas besoin de j'ai pas eu besoin de faire un coming out, moi non plus. Je sais pas, toi, c'était-tu ça ou c'était-tu assis avec tout le monde ou non, ils savaient tout?
6: Eh mon Dieu, ben, ils savaient tout, mais je me suis quand même assis avec tout le monde.
5: Ça okay, a été quand même, mais tu sais,
6: oui, comme l'acteur que je suis, ça a quand même été dramatique, je te dirais. Ça a commencé, pis c'est drôle parce que j'ai demandé à mon frère récemment, le mois dernier, de me raconter l'histoire parce que, tu sais, au fil des années, moi, j'ai raconté l'histoire à plein de gens et puis je me disais, est-ce que j'exagère? Ce qui est arrivé. Et mon frère m'a confirmé que non, justement, j'exagère pas. J'ai été aussi dramatique que je le raconte. Mais ce qui est arrivé, c'est que mon chien est décédé. Mais mon chien, il était comme en fin de vie. Et puis mon père, il a fallu qu'il fasse endormir. Et puis, à l'époque, moi, je travaillais, j'étais à l'université. C'était l'été, je travaillais 8 heures par jour. Et puis après, j'allais à des répétitions le soir en faisant du théâtre avec des amis. Donc, je revenais à la maison vraiment pour dormir. Et puis le chien, lui, couchait dans le lit de mes parents. Fait que okay. Je voyais pas le chien, très rarement que je voyais le chien. Et puis ça faisait 3 jours que le chien n'était plus à la maison. Et mon frère et moi, parce qu'on était tellement occupés dans nos vies, on s'était pas rendu compte que le chien était plus là. Et mon frère a dit, Constant... Est-ce que tu te rends compte que le chien est plus là? J'ai fait, ben le voici. Qu'est-ce qui est arrivé? Il s'est sauvé. On va le trouver. On va faire des posters. Là, il dit, ben non, il a fallu qu'il se fasse endormir. Et là, la panique.
5: Oh my God.
6: Tout de suite, là, les larmes, je pleure. Je monte en haut, je m'en vais dans ma chambre, frustré contre mon père, puis de pas avoir eu la chance de lui dire au revoir.
5: Ben oui,
6: c'était
5: ça.
6: Plus ça.
5: Ouais.
6: Et puis dans ces larmes-là, dans ma chambre, je me suis rendu compte, c'était niaiseux quand je l'ai dit, mais que mon chien savait pas que j'étais gay.
5: Genre, okay.
6: Je me suis dit, genre...
5: T'as pas eu la chance de dire.
6: Là, j'ai fait, oh my God, mon chien savait pas que j'étais gay. Fait que là, j'ai fait, hey, il y a d'autres gens dans ma vie qui vont peut-être mourir, qui sont près de moi.
5: Sans savoir.
6: Sans savoir qui je suis vraiment.
5: Wow.
6: C'était vraiment ça, le feeling, tu sais. Et puis, je suis sorti de ma chambre. J'ai fait, OK, on fait un meeting familial qu'on n'a jamais fait auparavant dans notre vie. J'ai fait monter mon frère du sous-sol. Je les ai assis, puis j'ai fait, avant que quelqu'un d'autre meure dans cette famille, je veux vous dire que je suis gay.
5: Ben voyons donc.
6: Et, oui, et la réponse de mes parents, ça a vraiment été, tu sais, il y avait, c'était même pas une surprise, c'était plus comme un ah.
5: Ben oui,
6: c'était vraiment genre, il y avait pas de climax là, c'était. Et puis mon frère a dit, ah ben là, je l'ai lu dans ton journal il y a 3 ans.
5: Ah. Okay.
6: Mais ça, c'est parce que, tu sais, il était curieux, là. C'était pas...
5: Je me suis senti
6: comme si c'était une invasion de ma vie. Non, vraiment, ça a été comme super dramatique. Mais après, non, mes parents, je veux dire, le lendemain, mon père est venu me voir tout de suite. Puis il dit, hey, tu sais, les secrets, t'es pas obligé de garder aucun secret avec nous. Tu sais, tu peux nous dire ce que tu veux. T'es notre fils, on t'aime comme que t'es. Pis ça changera jamais. Donc, j'ai jamais eu de feeling à la maison où est-ce que je me suis pas senti accepté ou quoi que ce soit.
5: Ouais.
6: Tu sais, il y a quand même eu, je pense, un apprentissage aussi de ce temps-là où est-ce que j'avais 21 ans. C'était quand même sur le tard pour moi, à aujourd'hui. Tu sais, si tu disais à Constant à 21 ans, genre ta mère, en 2026, va regarder Drag Race France à la télévision, il aurait fait genre, premièrement, c'est quoi Drag Race?
5: Ouais.
6: Et deuxièmement, ben voyons donc, tu me niaises, ça se peut pas.
5: Ben oui, et puis un processus aussi dans tout ça, tu sais, t'avais 20-21 ans?
6: Oui.
5: Quand même. Puis est-ce que si c'était pas pour ton chien, là, est-ce que tu l'aurais gardé ce secret-là plus longtemps ou
6: Non, il était temps.
5: Il était temps.
6: Puis mes amis le savaient déjà à l'époque. Donc c'était. Je pense que dans les prochains mois, ce serait sorti. C'est juste vraiment l'élément déclencheur qui a fait en sorte que.
5: Je comprends.
6: Et
5: toi,
6: dit.
5: Personnellement, est-ce que... c'est une chose quand on fait un coming out, quand on dit aux gens, mais il y a un processus aussi avec nous-mêmes, hein, quand on est comme en quête d'identité. Toi, comment tu l'as vécu à travers les années? Est-ce que t'as vécu de l'intimidation? Est-ce que t'as été dur envers toi-même? Est-ce que...
6: Oh mon Dieu, tout le temps. Tout le temps. Moi, je m'étais convaincu que j'étais hétéro. Puis que... Tous les hétéros vivaient. Ben oui. Puis là, je me disais, ah, ben oui, ça se peut que, tu sais, j'ai une blonde, puis que j'aime ma blonde, et que je pense encore aux gars. Tu sais, je fais le choix d'être avec une femme malgré mes pensées pour les hommes. Tu sais, et puis je raisonnais comme ça dans ma tête. Ça n'avait pas de bon sens. Mais oui, l'intimidation, tout le temps. Je pense que qui je suis aujourd'hui, je suis probablement moins efféminé aujourd'hui que je l'étais dans le temps.
5: OK.
6: Parce que je peux me permettre. Ben oui, je peux me permettre d'être qui je suis justement à cause que je m'assume, m'affirme. Mais oui, grandissant, ça a vraiment été difficile.
5: À l'école?
6: Oui, puis tu sais, il y a même des moments de... Tu te dis comme, est-ce que j'aurais dû être une fille?
5: Oui, on s'est souvent posé cette question-là.
6: Très jeune, tu sais, est-ce que ce serait plus simple si j'avais été une fille?
5: Ouais.
6: Ça a été une grande question de ma jeunesse. Puis je pense pas que c'était une quête d'identité trans ou quoi que ce soit.
5: Mais c'est ça
6: que
5: j'allais te demander, on n'était pas vraiment là.
6: Non, j'ai jamais eu ce besoin-là ou ce feeling-là dans de moi, mais de me dire comme, hey, mon Dieu, que ce serait bien plus simple si j'étais une fille. C'est parce que j'aurais pas besoin de le dire à personne. Je pourrais juste vivre ces sentiments-là et ne pas avoir cette honte-là à l'intérieur de moi.
5: Pas besoin de se justifier. Puis toi, d'où tu viens? Est-ce que t'avais comme des, est-ce qu'il y avait des ressources? Est-ce qu'il y avait des gens qui en parlaient? Est-ce que c'était affiché? Non, hein?
6: Zéro.
5: C'est ça. Fait que tu vis ça un peu tout seul, puis tu te dis, mon Dieu, qu'est-ce qui se passe avec moi?
6: Eh, mon Dieu. Puis, tu sais, moi, je me tenais avec les filles, là.
5: Ben oui.
6: Eux, mais j'écoutais. Tu sais, ils parlaient des gars, j'écoutais, je pouvais rien dire, mais j'adorais les conversations qu'il y avait. Oh mon Dieu, c'était comme Sex and the City, mais genre en secondaire 1, mettons.
5: Ouais, exact, exact.
6: Non, plus tard, par exemple, je te dirais qu'il y avait un ami gay au secondaire qui s'affirmait beaucoup, mais qui était victime de grande intimidation.
5: Puis toi, tu voyais ça?
6: Ouais, ça, c'était très difficile.
5: Ouais.
6: Mais tu sais, après ça, quand je l'ai dit à tout le monde, « Hey, je suis gay », ben là, voyons donc, les gens, elles le savaient, ils me disaient, ben voyons, comme, t'étais même pas obligé de nous le dire, là, tu sais.
5: Ouais.
6: Mais il y a aussi l'aspect genre d'avoir eu une blonde. J'ai quand même, on est sortis ensemble pendant un an et demi.
5: Fait OK, à quel âge?
6: 18, 17, 18.
5: OK, ouais. Quand même.
6: Fait que ça a compliqué mon parcours, mettons, de coming out.
5: Puis elle, s'en est jamais doutée ou est-ce que ça l'a secret?
6: On se parle encore aujourd'hui, on est encore amis aujourd'hui.
5: OK, OK.
6: Oui, elle s'en doutait, là. Puis je pense que les deux, c'était comme...
5: Es-tu lesbienne aujourd'hui? Je te demande ça parce que moi, c'était ça. Toutes les blondes que j'ai eues quand j'étais plus jeune sont toutes lesbiennes aujourd'hui.
6: Non, mais ouais. Ma date pour le bal des finissants, aujourd'hui, c'est un homme.
5: OK, wow.
6: Ouais. Fait que ça, quand même, j'ai fait « Ah, là, on s'est rassemblés sur ce même point, là, mettons, de queerness. » Mais non, c'est pas une lesbienne, mais je pense qu'on faisait tout pour ne pas coucher ensemble.
5: Ah, t'sais,
6: on
5: bon.
6: Trouvait toutes les raisons
5: tout
6: possibles
5: le
6: pour ne pas.
5: Oui,
6: ouais, c'est comme ouais. on se rendrait.
5: Parce que là, ça devient concret, là. Là, c'est ça.
6: Ben après ça, ça marchait pas, là.
5: Puis est-ce que, t'as fait ton coming out au début vingtaine, est-ce que t'as commencé à sortir avec des gars après ou c'était dans la même année?
6: Oh mon Dieu, non. Ça a pris du temps.
5: Ça a pris du temps.
6: Ah oui.
5: Il y a des étapes.
6: Oui, puis ouais. C'était avant l'ère de Grindr, tu sais.
5: OK, avant l'ère de toutes
6: ces
5: applications.
6: Oui, puis exactement. C'était les sites de rencontres, c'était moins utilisé aussi. Et j'étais gêné et moi, j'étais pas bien dans mon corps pendant longtemps.
5: OK.
6: Tu sais, aujourd'hui, j'ai probablement 100 livres en moins qu'à l'époque.
5: Mm.
6: Et puis, ça m'a pris du temps avant d'aimer le corps dans lequel je suis. Aujourd'hui, je l'aime beaucoup. Puis des fois, ça me surprend quand les gens... qu'il y ait du bullying online ou que les gens... tu sais, soit dénigrent mon corps ou commentent sur mon corps. Ça me surprend.
5: Ah, tu reçois ce genre de commentaires-là?
6: Des fois, de moins en moins.
5: Sur ton physique?
6: Mais online, là, sur les applications
5: oui,
6: de sites de rencontre.
5: Oui,
6: les gens sont quand même assez méchants des fois.
5: Ah, oui.
6: Mais ça m'arrive de moins en moins. Mais ça me surprend quand ça arrive.
5: Ouais.
6: Parce que je suis comme, ah, attends, mais moi, je me trouve hot. Tu sais?
5: And that's all that matters.
6: Exactement.
5: You know?
6: 100%.
5: Ouais.
6: Quand RuPaul dit « If you can't love yourself, how in the hell are you going to love somebody else? » Ben, c'est vraiment ça. Moi, ça m'a pris du temps de comprendre à quel point c'était important de m'aimer moi-même pour que je puisse aimer quelqu'un d'autre et que l'autre personne puisse m'aimer.
5: Ouais, puis c'est le root, comme je dis, de les problèmes en couple souvent. C'est une des deux ou les deux personnes ne s'aiment pas.
6: Ouais, 100%.
5: Tu te regardes dans le miroir avant. Là, est-ce que... Je veux dire, qu'est-ce qui a été le plus difficile pour toi? Parce que on s'entend-tu le monde du dating dans la communauté? Là, c'est quelque chose, non? Là, vous, FM 103.3, vous n'êtes pas sur toutes ces applications-là qu'on connaît, mais
6: puis
5: c'est quelque
6: pas.
5: Chose. Non, c'est ça, c'est nocif, honnêtement. C'est quelque chose, mais d'être dans une communauté où on s'est battu pour pouvoir faire notre place, puis après ça, on se sent jugé par d'autres personnes qui s'affichent comme nous. Est-ce que ça,
6: ouais.
5: Tu vis ça?
6: Ben oui, je trouve que les gens s'isolent beaucoup. Mm-hmm. Qu'on peut pas tous vivre ensemble dans la même communauté. Je trouve aussi que les gens, je sais pas si c'est un manque d'étiquette ou de valeur, j'ai vraiment aucune idée, ou de morale, mais les gens qui sont pas capables de communiquer entre eux, tu sais, ou... Des fois, je trouve aussi, il y a les gens qui vont à la pêche pour des photos, mettons. Ils veulent voir tes photos, puis après, ça te bloque. Ou.
5: Hein, qu'est-ce que tu veux dire à la pêche?
6: Ben,
5: à
6: la.
5: Ah, quand ils sont. Excuse-moi.
6: Genre, ils sont pas.
5: C'est là à la pêche. OK, je comprends. Oui, ils te demandent des photos, là, tu les envoies, après, ils ne parlent plus.
6: Oui, exactement.
5: Oui, je comprends.
6: Ouais. Ou ils ne vont pas te renvoyer des photos, puis ils vont te bloquer, puis là, tu es comme, ben là.
5: À quoi tu joues, là?
6: Oui, c'est exact. Quoi? C'est pourquoi on fait ça? Pourquoi on se fait ça?
5: Oui, ça, c'est tellement. C'est commun, là, je veux dire.
6: Oui, ou l'air de catfish, les gens qui se créent des.
5: Les comptes DL aussi. C'est bon, les hommes mariés avec une femme, des enfants, tu sais.
6: Puis après ça, il y a tous les fantasmes aussi qui existent là-dedans, ouais. Que les gens, des fois, aiment ça, l'aspect DL. Donc, il y a des gens qui, eux, ça leur parle là, de vouloir coucher avec un gars straight, qui soit marié avec une femme.
5: Ouais.
6: Donc là, c'est aussi difficile de naviguer là-dedans, parce que là, c'est comme, ben finalement, ils ont leur place parce qu'il y a du monde qui cherche ça. Mais moi, j'aimerais ça pouvoir juste exister dans ce monde virtuel, où est-ce que les gens se respectent et on puisse tous communiquer les uns envers les autres. C'est juste ça.
5: Tu l'as dit tantôt dans l'émission, mais t'es quelqu'un de très sensible, fait que tu ressens beaucoup. T'as une belle profondeur en passant. Mais je pense qu'il y a ça aussi. Moi, s'il y a une chose que j'ai réalisée quand j'ai commencé à rencontrer des gars, tu sais, c'est que fallait que je me retienne des fois par rapport à mon ouverture, par rapport à cette profondeur-là, parce que c'était trop sensible, mais ça te retombait dessus.
6: Eh ben oui, c'est sûr. Et ça fait peur.
5: Ça te rend froid.
6: Oui, puis pour les gens, c'est un red flag, des fois.
5: C'est un red flag. He's too much. Mais non, tu sais, c'est quand t'aimes, puis pourquoi tu devrais te cacher? Tu sais, c'est quoi l'affaire, là?
6: Exact.
5: Il faut tout le temps qu'il y ait un front, qu'on se protège.
6: Je me sens exactement comme toi. Exact. De plus en plus, puis je sais pas si ça vient avec l'âge et la maturité et l'expérience, mais je me dis, tu sais, je sais pas combien d'années que j'ai sur cette terre, mm-hmm. dans ce corps, avec cette âme. J'ai aucune idée. Fait que, tant qu'à perdre mon temps à essayer de chercher mon âme sœur ou quoi que ce soit, cette quête-là, pourquoi pas juste le dire quand je ressens les choses. Mm-hmm. T'sais? Et puis, ce n'est que du beau, finalement.
5: Ouais, puis on va le regretter avec le temps, si on le fait
6: oui,
5: pas.
6: C'est comme, hey, moi, je veux te le dire, là, je passe un super beau moment avec toi. Je trouve que t'es gentil, t'es bienveillant, tu sais, ces affaires-là. Pourquoi est-ce qu'on a peur de se le dire? Pourquoi est-ce que ça devient un red flag? C'est comme, eh mon Dieu, non, mais c'est parce que moi, je suis allé sur une date avec quelqu'un d'autre hier, puis là, je sais plus. C'est comme, non. Disons-nous les vraies choses. Aimons-nous les uns les autres. Puis après ça, si je te le dis, puis toi, tu le ressens pas, ben fais juste me le dire. C'est comme, hey, c'est vraiment gentil. Moi aussi, je trouve que t'es super gentil, t'es bienveillant, mais j'ai pas la même connexion avec toi. Tu sais, si on se respectait les uns les autres et on se respectait nous-mêmes, je pense que la vie serait beaucoup plus facile sur Grindr.
5: Oui, puis ce qui arrive, c'est que les gens assument le pire des gens.
6: Ben oui.
5: T'sais, fait, les gens, ils ont peur de se faire blesser, ils font confiance à personne. Fait, quand tu montres ce côté-là vulnérable, c'est pour ça qu'ils sont comme red flag.
6: Mais
5: ça
6: oui.
5: Ça marche pas.
6: Mais c'est parce qu'on est tous...
5: Après ça, ils préfèrent être avec des gens qui mentent, tu sais, qui... Fait que là,
6: oui,
5: tu dis, voyons donc, qu'est-ce qui
6: vont aller
5: passe?
6: Coucher ailleurs,
5: Exact.
6: Mais je pense que c'est parce qu'on est tous des petits gars blessés à l'intérieur.
5: Oui.
6: Tu sais, on est tous ce petit enfant gay.
5: L'enfant intérieur, là, il s'en va pas. Hein? Fait que tant que tu travailles pas sur ça.
6: Eh mon Dieu.
5: Tant que tu mettes pas le doigt dessus, ben, oublie ça, là, être heureux, là, puis être en couple.
6: Puis moi, c'est facile d'accéder au petit constant.
5: Ouais,
6: tout faire pour le cacher.
5: Ouais.
6: Et quand il ressort, puis les gens, ils vont le nommer, hey, là, c'est fou.
5: Oublie ça, là.
6: Hey, je ne peux plus te parler, là. C'est, c'est difficile de faire confiance après ça. Si jamais tu blesses le petit Constant, c'est ouf.
5: Est-ce que t'es célibataire en ce moment? Est-ce que t'as été en couple auparavant? Est-ce que...
6: Oui, je suis célibataire en ce moment. Mon numéro de téléphone, c'est le...
5: Envoyez les CV.
6: Oui, exactement. Avec photo, s'il vous plaît. mais avant, je te dirais, ma dernière relation, c'était il y a 3 ans. Je t'en parlais un peu hors
5: onde. Oui, c'est vrai, 3 ans, exact.
6: Ça a duré quand même 4 ans. Puis c'était la première fois que j'habitais avec un chum aussi.
5: Ah, ça c'est spécial.
6: Mon Dieu, qu'on découvre bien des choses.
5: Ouais, t'es jamais avec quelqu'un tant que t'habites pas avec.
6: Ben non. Puis on découvre des choses sur moi-même aussi.
5: Absolument,
6: oui. Mon Dieu. Je me suis pas rendu compte à quel point, genre... faire la vaisselle, c'était un topic de conversation que j'allais avoir quotidiennement. Tu sais, c'est fou. Mais il y a vraiment, il y a des gens qui font la vaisselle tout de suite après avoir mangé, puis il y a des gens que ça leur dérange pas que la vaisselle soit dans le lavabo. Pis

0: compromis, c'est ça?
1: Exact.
0: Donc là, notre compromis, c'était on part pas le film avant que la vaisselle soit faite. Okay. On n'ira pas manger en regardant le film. Donc, c'était un peu ça.
1: C'est tout. Ça, c'est les dilemmes que tu vis une fois que tu habites avec la personne. Exactement.
0: C'est un peu surface, là, mais.
1: Oui, mais c'est comme. Il y en a plusieurs, là, mais ben oui, c'est, c'en est un, là, mettons. Ouais. Écoute, Constance, ça termine déjà notre belle entrevue. Mon Dieu, ça passe vite, ça passe
0: ça
1: vite.
0: Ça se termine sur de la vaisselle.
1: Exact. C'est merveilleux. C'est chic, j'adore ça. Mais merci à toi d'avoir été ici au FM 103.3 pour une première fois.
0: Merci.
1: C'était une très belle rencontre. Je te souhaite beaucoup, beaucoup d'éclat. Je te vois briller. Je suis très impressionné. Ça me fait très plaisir.
0: C'est gentil.
1: Fait que j'ai très hâte de voir la suite des choses. Puis je te souhaite un très beau... Comment dire ça? Je te souhaite de t'épanouir encore plus que tu t'épanouis déjà.
0: Ah, t'es bien fin. Merci.
1: Ça me fait très plaisir. Merci encore une fois. Merci. On vient tout de suite à FM 103.3. Merci FM 103.3 pour une autre belle émission. Ça me fait toujours plaisir de vous retrouver à tous les dimanches matins. N'oubliez pas que vous pouvez me rattraper sur le site du FM 103.3 et sur toutes les plateformes de streaming. Merci à vous. Bon dimanche.

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1: Salut tout le monde, bienvenue à Dimanche on lit, c'est Véronique Pascal avec vous, un dimanche sur deux comme d'habitude pour vous parler de littérature et d'autres petits projets culturels en parallèle. Ça me fait toujours autant plaisir d'être avec vous. Aujourd'hui, au programme, nous recevons Amélie Dumoulin. Amélie Dumoulin est une femme qui a de multiples talents. On peut la lire, on peut voir son travail sur les scènes. Bref, elle se promène d'un environnement à l'autre, mais elle va sortir bientôt un roman pour ados. C'est vraiment là qu'elle a une place, je trouve, un créneau qui lui ressemble et que j'apprécie énormément. C'est une autrice pour la jeunesse. Ses livres sont en

0: majorité publié chez Québec Amérique, quoique d'autres maisons d'édition vous allez voir. Et je trouve ça bien intéressant de l'entendre parler de son parcours et aussi de c'est quoi écrire pour la jeunesse en 2026. On va aussi, en deuxième partie d'épisode, parler de son travail auprès des personnes en situation de handicap qui deviennent des artistes. Car oui, au Québec, nous avons un savoir-faire pour la formation de personnes en situation de handicap aux professionnels. Donc, pour un acteur ou un danseur ou un chanteur, on va aller se former à l'université, au conservatoire, dans une école d'art dramatique, par exemple, ou une école de danse. Pour une personne en situation de handicap, c'est un peu différent. Mais lorsque vous ouvrez votre téléviseur, que vous tombez sur une personne en situation d'handicap à l'écran, souvent, maintenant, ce sont des personnes qui ont des formations professionnelles et j'avais envie qu'on démystifie ça un peu dans l'épisode d'aujourd'hui. En finale, j'avais envie aussi de changer un peu la formule. On fait beaucoup de recommandations de lecture à l'émission quand on est ensemble, mais aujourd'hui, j'avais envie de vous recommander des librairies de la Rive-Sud. C'est vrai, j'ai vraiment un amour infini pour les librairies et je me suis dit que ça vous ferait plaisir que je vous sorte quelques petites adresses. Il y en a que vous connaissez, mais il y en a peut-être que vous ne connaissez pas. Alors voilà, c'est le programme pour aujourd'hui. Vous êtes prêts tout le monde? Ça part! Avant d'entrer dans l'épisode, j'avais envie d'une petite parenthèse, puisqu'on va parler de personnes en situation d'handicap. Il y a vraiment quelque chose qui est en train de changer dans notre paysage télévisuel, artistique, et je crois bien que c'est une mouvance qui est au niveau mondial. J'ai trouvé cette phrase pour la résumer. Jamais sur nous, sans nous. Par le passé, un artiste, un auteur pouvait décider de prendre la plume et d'écrire en se mettant dans la peau d'eux. Donc, si je suis un homme, je peux prendre la plume et écrire un personnage féminin. Si je suis actrice, je peux auditionner pour un personnage en situation d'handicap. Si je suis une femme, je peux auditionner pour un homme trans. Tout ça. C'est des sujets délicats, mais le monde est en train de changer aujourd'hui et j'avais envie qu'on l'aborde puisque plus tard avec Amélie Dumoulin, on va toucher à ça. Jamais sur nous, sans nous. C'est quelque chose qui a émergé, j'ai l'impression, de plus en plus dans les dernières années. Certaines personnes ont déploré qu'à l'écran, on ne voyait que très peu. Certains groupes qui sont dans notre société, que l'on croise à tous les jours, dans la rue, dans les transports en commun, etc., mais qu'on voit pas à l'écran. La diversité des couleurs de peau, la diversité des corps. On parle de capacitisme aussi. Est-ce que on est toujours ouvert? Je parle au niveau du casting, on exclut la personne qui parle. Est-ce qu'on est toujours ouvert de faire vraiment de la place et de l'espace pour ces gens que l'on voit trop peu à l'écran, mais qui existent dans nos sociétés? Alors, ce que je trouve intéressant, c'est que tranquillement, on commence à se transformer. Avant, on récompensait un artiste, un écrivain, qui savait se mettre dans la peau de la personne qu'il n'était pas. L'empathie, la capacité de se mettre dans la peau de l'autre, c'est important et ça ne changera jamais, je le précise. Toutefois, il y a des choses qui se sont passées il y a plusieurs années, bien sûr, qu'on pourrait difficilement voir aujourd'hui à l'écran. Je me rappelle de Jean-Marc Parent, qui avait un personnage de personne en situation d'handicap qui a fait à quelque part sa renommée, qui était une partie de presque tous ses spectacles. Daniel Day-Lewis a gagné un Oscar pour son rôle de personne en situation d'handicap dans My Left Foot. Et d'un autre point de vue, on a eu récemment Louis Morissette, qui a incarné une personne trans dans Françoise, le film qui est à l'affiche cet été au Québec, une comédie qui a beaucoup fait jaser. Je pense que la chose qu'il faut se mettre en tête, c'est dans « Jamais sur nous, sans nous » qu'il est important d'intégrer des personnes dont c'est la réalité dans le processus. Alors, si on prend la parole et qu'on travaille sur une personne en situation d'handicap et qu'on a personne dans notre équipe qui vit cette réalité-là au quotidien, c'est évident qu'on va passer à côté de certains détails. C'est évident qu'on va avoir des biais. C'est évident qu'on va relayer certains clichés. Alors, voilà pourquoi je pense que les choses sont en transformation. C'est qu'à partir du moment où on fait « Hey, on ne voit pas assez de diversité à l'écran. On n'a pas assez de sortes de personnes, de sortes de réalités dans nos écrans, dans nos œuvres. » Eh bien là, la seule chose qu'on peut faire, c'est intégrer ces gens-là dans toutes les parties du processus, hein, soit dit en passant, que ces personnes soient devant l'écran, derrière l'écran, à l'idéation des projets. Il y a certains réalisateurs aussi qui veulent travailler maintenant, aller chercher justement, si on travaille avec, par exemple, des sujets qui touchent l'autochtonie, ben d'aller chercher vraiment toute une équipe au complet qui a le savoir-faire. Fait que là, il faut former des gens et il y a des communautés dans lesquelles il faut rentrer et dire oui, vous êtes capable, ça vous appartient, let's go, on le fait et on va aller créer là, justement des nouveaux savoir-faire et des nouvelles plumes qui vont se développer aussi avec plus de justesse autour de certains regards que l'on a envie de voir dans nos œuvres, que ce soit à l'écran, dans nos livres, etc. Donc, jamais sur nous sans nous, je le répète. Ça veut dire aussi que sur les scènes, on a besoin qu'il y ait des artistes de tout acabit qui prennent parole. Aujourd'hui, on va parler un peu plus de personnes en situation de handicap. On va parler un peu plus tard avec Amélie de Joe, Jack & John, qui est une compagnie qui fait la part belle à des distributions très diversifiées. Mywen et les Orteils, qui est une compagnie qui intègre des danseurs neuroatypiques. Le film Gabriel, si vous avez une œuvre à regarder au niveau du cinéma, c'est celle-là, car vraiment, on a la beauté de la diversité des corps et des cas de figure aussi, car chaque personne est différente. C'est pas un groupe homogène, c'est plein de sortes de personnes. Et aussi, l'émission Vestiaire sur Ami Télé, où est-ce que vraiment on a toutes sortes de personnes et un casting hyper intéressant. Vraiment, vraiment, c'est excellent. Ces artistes-là sont vraiment talentueux et étonnants. Je vous invite à vous intéresser à ce qu'on fait. Au Québec, on a un savoir-faire au niveau de l'intégration, au niveau des œuvres. Et c'est un mouvement qui est mondial aussi. Alors, si vous voyez, par exemple, dans votre théâtre, par exemple, au Théâtre de la Ville à Longueuil, qu'il y a une œuvre qui intègre des personnes neuroatypiques ou une personne en situation d'handicap, allez-y. Allez-y et ouvrez votre regard sur le monde, s'il vous plaît. Allez découvrir les talents que l'on a ici, au Québec. Voilà, c'était ma petite introduction. On se retrouve après la pause avec Amélie Dumoulin. Restez avec nous.
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0: Nous sommes de retour au 103.3 FM avec Amélie Dumoulin. Amélie, je vais te présenter. Parce bonjour. Que nous, on se connaît. Bonjour, bonjour. On se connaît, mais j'ai le goût de te présenter pour nos auditeurs, auditrices. On dit de toi que tu t'amuses sur les terrains de l'écriture et de la scène. Moi, je trouve ça super beau. Mm-hmm. C'est des terrains. Tu déplies depuis quelques années un corpus de textes, notamment pour les jeunes publics. J'en nomme quelques-uns, il y en a plein d'autres, mais ouais. Il y a eu Fée M. Fée, il y a eu Kid, il y a eu Moi et Novarina, tout ça, c'est chez Québec Amérique. Il y a eu Diamantendre, qui est à la courte échelle. Pour les adultes, tu as aussi écrit, tout en minuscule, roman d'amour.
2: Voilà.
0: Roman d'amour. En tout cas, j'ai hâte que tu nous en parles. Par rapport à la scène, tu collabores à des spectacles. Tu es autrice, dramaturge, rédactrice, notamment pour le CNA. Et tu enseignes aux muses, aux muses dont on va parler en deuxième partie d'entrevue. Amélie, si on se concentre sur le terrain de la littérature jeunesse aujourd'hui, peux-tu nous amener visiter la Amélie d'avant cette écriture pour les jeunes publics? Je sais pas, la Amélie qui pensait peut-être écrire et qui là, tranquillement, avait peut-être des projets qui germaient en elle. Qu'est-ce qui a fait que tu as décidé de prendre la plume pour les jeunes, pour les ados? Qu'est-ce qui a fait que c'est ce corpus-là peut-être qui s'est plus développé que, par exemple, la littérature adulte?
2: Et ça, c'est une question insondable à laquelle on répondra jamais.
0: D'accord. Puis,
2: mais je vais y répondre quand même. Mais l'idée, c'est que je réalise qu'au fil du temps, ma réponse change.
0: OK.
2: Donc, il n'y a pas de vérité absolue. C'est sûr que ça part de l'enfance. Ça part de quelque part. J'ai vécu avec une super maman monoparentale. On a vécu un peu fusionnel dans notre petit cocon de filles, de filles scorpions.
0: Deux scorpions?
2: Oui, et voilà.
0: Oh my God!
2: Non, c'était intense. C'était beau, c'était magique. Et puis, on vivait souvent dans... J'ai déménagé genre 23 fois avant d'avoir mon premier appartement.
0: 23 fois?
2: Ouais. Fait qu'on bougeait pas mal, ma mère puis moi. Un peu toujours dans nos boîtes, un peu toujours dans des petits appartements minuscules. Mais... Ma mère et moi, on avait chacun nos petits cahiers dans lesquels on écrivait. Puis j'étais 100% persuadée que ma mère irait jamais écrire dans mes cahiers. Irait jamais lire dans mes cahiers. Et elle savait que j'irais jamais lire ses cahiers. C'était comme nos petits territoires d'intimité dans un grand, dans une espèce de relation plutôt comme fusionnelle, bordélique, joyeuse, où tout était un peu échangé. Là, tu sais, je pouvais porter les vêtements de ma mère pouvait m'emprunter une jupe. Là, tu sais, il y avait vraiment une dynamique d'amis de filles, le fun, mais l'écriture, c'était comme une cabane.
0: Hmm.
2: Puis maintenant, je réalise avec le recul que ça fait partie de ça. Pour moi, l'écriture, c'est une cabane. Puis c'est drôle parce que l'écriture là, de livres, d'albums en jeunesse que j'ai fait succède une grande période où j'ai fait de l'écriture collective en théâtre.
0: Mm-hmm.
2: Puis, tu sais, l'écriture collective, l'écriture de plateau, tu l'as vécu, c'est super le fun, mais c'est plein de compromis.
0: Mm-hmm.
2: Puis on veut mettre tout puis tout le monde là-dedans. Puis tout d'un coup, là, il y a eu vraiment une espèce de moment où j'ai fait, hey, là, de la marde, on va le dire. J'écris ma patente à moi. Puis cette espèce de cabane d'intimité-là dans l'écriture, là, j'y retourne toujours parce que c'est... oh mon Dieu, le sentiment, là, c'est presque d'être en amour quand j'écris.
0: Ah ouais.
2: Ouais, c'est comme un sentiment là, amoureux, un coup de foudre, ouais.
0: C'est fou parce que, tu sais, moi, ce que je reconnais de ton écriture puis qui m'intéresse, c'est qu'on le sent, cette espèce de flow... Il y a quelque chose, c'est très orchestré, là, ton travail, c'est-à-dire que c'est structuré, les récits avancent, mais on sent aussi comme un jaillissement, là, je trouve,
2: ouais.
0: de mots, de couleurs, d'ambiance. On dirait que ça sort de toi un peu comme... C'est ça, là, je fais des gestes en ce moment. Faut
2: mais
0: pas me voir. Le geste du flot, ouais. Comme une rivière qui coule. Fait que c'est super intéressant. Puis tu touches à quelque chose, hein, parce que, bon, là, tu es une autrice décorée de prix. Nous avons cette chance ici à Longueuil de t'avoir. Non, mais c'est vrai, Kim. Je suis allée checker ça, Mathieu.
2: J'ai oublié mes trophées.
0: Oui, c'est ça. Ils sont où, tes trophées? Bon, tu as gagné le prix Jeunesse des libraires. Tu es finaliste au gouverneur général, le prix Alvin Bellil. Donc, tu sais, il y a quand même, il y a dans cette affaire-là que tu es allée chercher en toi, tu touches la cible ou tu réussis là, à venir taper une corde sensible. Pour toi, là, quand on se met dans une œuvre pour les jeunes publics, est-ce que nous ne le sommes plus? Là, on est en lien avec notre ado intérieur, mais bon. Qu'est-ce qu'on doit faire pour être sûr de les rejoindre?
2: Ah, ça, c'est aussi une question à 1000$ parce qu'on est toujours... Je pense que quand tu es auteur jeunesse, tu n'as pas le choix de te poser cette question-là. Ce qui est particulier, c'est quand tu rentres un peu dans un cycle, là, après avoir écrit Fille, mettons, j'ai chauffé à force. Là, tu sais, je suis vraiment allée avec, OK, je me sentais comme ça, ado, je vais écrire Fille, premier roman, avec beaucoup d'oralité.
0: Mm-hmm.
2: Je rentre dans la tête de, et dans le cœur, surtout de l'ado que j'étais, puis on verra si ça intéresse les gens. À partir de ce moment-là, Fille a eu beaucoup de succès, et puis ben, là, j'ai pu aller en Salon du livre, puis vraiment rentrer en contact avec les jeunes, puis faire des animations dans les écoles.
0: Mm-hmm.
2: J'adore ça. C'est vraiment toujours extraordinaire, une rencontre. Il y a toujours... Dans une classe, quand tu vas dans une classe en animation, tu sors de là, puis tu sais toujours que tu t'es levé le matin pour une, deux, trois personnes, mais ces trois personnes-là, là, il va se passer quelque chose à vie.
0: Mm-hmm.
2: On les marque. Fait que je dirais qu'en deuxième temps, le contact comme permanent avec les jeunes par défaut, finalement, te fait un peu plus gauger ton œuvre, puis essayer de toujours être un peu en phase avec le cœur enfant, le cœur adolescent. Mais là, j'arrive à un moment de ma vie où j'ai des... Moi, à la maison, j'ai trois enfants qui sont rendus des grands, grands ados, puis je réalise que leur façon de parler a tellement changé. Puis là, tout d'un coup, moi, je travaille beaucoup l'oralité, j'écris comme on parle souvent, fait que là, il y a vraiment tout un grand questionnement là, de...
0: Ah oui.
2: Est-ce que je mets des wesh dans mon... Tu vois?
0: Absolument.
2: Parce que c'est vraiment particulier, là. Il y a tout un dialecte, un slang ado qui ressemble plus tant que ça au nôtre, là, tu sais.
0: Absolument. Et c'est tellement... Surtout quand on s'intéresse à l'oralité, puis
2: ouais.
0: T'es une fille de
2: exact.
0: Scène.
2: Ouais.
0: Fait que donc, comment on parle. la décision de... Puis tes personnages sont souvent en dialogue aussi.
2: Oui.
0: Il y a beaucoup, beaucoup
2: J'utilise beaucoup le dialogue comme pivot. Je trouve que c'est dynamique, un dialogue. Oui, il y a quelque chose de... un dialogue, donc, c'est deux âmes qui se parlent. Donc, il y a quelque chose qui crée du mouvement dans le texte. Alors, je l'utilise beaucoup. Ouais.
0: Mais c'est ça, mais je trouve que... Tu sais, ça m'amène à ma prochaine question. Selon toi, parce qu'il y a de la littérature jeunesse au Québec, on en produit.
2: Oui.
0: Il y en a, il y a beaucoup de livres qui viennent sur les tablettes et tout ça. Puis j'ai l'impression, puis tu sais, toi et moi, on partage ça aussi, de travailler avec les jeunes publics. Qu'est-ce qu'on comprend mal ou qu'on apprivoise mal en tant qu'adulte quand on veut se destiner aux jeunes publics, selon toi?
2: Les défis, les difficultés... En fait, un des problèmes, je pense, auxquels on fait face, c'est que tout d'un coup, on a l'impression ou on a envie de parler à une masse, à quelque chose qui s'appelle les jeunes. Même quand on cible un âge, tu sais, je veux parler à des 13 ans. Puis j'ai l'impression que ça, c'est vraiment une fausse piste. Il faut parler à... Je vais te donner un exemple concret. Là. Tu sais, j'ai écrit Pipo, qui est un livre qui se réapproprie Fifi Brindacier, qui est une héroïne de mon époque. Fifi a été écrite en 1945, mais nous, on la connaît à travers les films qui passaient à TV, la télésérie, c'était magnifique. Puis j'ai récupéré cette Fifi-là pour créer Pipo, qui est un livre quand même assez foisonnant, complexe à lire, 245 pages, puis c'est une histoire avec toutes sortes de revirements. Il y a même une page perdue dans le livre. C'est pas un livre qui s'adresse à la jeunesse, dans le sens que c'est pas toutes des 12 ans qui vont le lire. Mais par contre, les personnes qui le lisent, puis qui tombent en amour avec ce livre-là, c'est à vie. Puis moi, un jour au salon, il y a quelqu'un un jeune qui est venu me voir. Et puis, en fait, je l'ai vu, il était assis sur un banc, puis il lisait Pipo. Puis là, j'étais comme assis à côté, puis j'ai fait « Ah, c'est drôle parce que c'est moi qui ai écrit ça ». Puis il a fait « Bien, je sais, j'attends ta séance de dédicace pour aller te demander une dédicace. » Je l'ai lu 9 fois.
0: Oh my God!
2: Ouais.
0: Ça donne envie de pleurer.
2: Donc, tu sais, si j'avais voulu écrire pour tout le monde puis plaire à tout le monde, ça n'aurait pas fonctionné. Mais j'écris à des individualités depuis ma cabane en espérant que des gens se sentent bien dedans puis se fassent une cabane avec la mienne.
0: Ça, c'est vraiment beau. Mmh. Comment tu la décrirais, cette jeunesse qui côtoie tes livres? Je sais que chacun de ces livres-là est une cabane en soi, oui. Mais... ouais, si on avait là, la caster ou aller caster ce petit groupe.
2: Pour le vrai, juste d'en parler, je les adore. Là, ça me donne des frissons. Il y a vraiment des enfants, des adolescents, adolescentes qui ont marqué ma carrière, qui ont même fait changer des choses. Par exemple, j'ai une adolescente qui me fait... Au début, quand j'ai écrit FMFI, c'est un roman queer, j'ai eu des coming out au Salon du Livre. Donc, des jeunes filles qui venaient me dire... J'étais la première personne à qui elles disaient qu'elles étaient lesbiennes. Fait qu'il y en a une, entre autres, qui m'a raconté un peu sa vie, puis elle est venue vraiment influencer quelque chose au point où j'ai écrit « Fée verte », la suite de FMFI. Parce qu'elle est venue me faire voir tout un autre pan, une perspective que j'avais... pas imaginé. Ben c'est la même chose. En fait, ce que je veux dire, c'est que souvent, quand je rencontre ces personnes-là dans les salons du livre ou dans les animations scolaires, ce que je réalise, c'est que c'est une jeunesse qui, comme nous, a besoin d'être vue, puis entendue. Puis il faut créer des espaces, des lieux où on peut les écouter. Puis pas juste leur remplir les oreilles de nos choses intelligentes, puis nos bonnes idées. Puis les écouter, pas parce qu'ils possèdent des grandes vérités qui vont changer le monde. Je veux dire, individuellement, on a tous des choses à se partager, mais les écouter parce que c'est des cœurs naissants qui se cherchent. Puis il y a quelque chose de vraiment beau dans leur esprit, jeune, nouveau, foisonnant. Puis ils ont vraiment besoin d'être vus. Fait que souvent même, je te dirais, c'est drôle parce qu'en animation, des fois, il y a toujours comme un ou une adolescente là, qui a comme l'air de bœuf puis qui boude dans son coin. Puis souvent, cette personne-là, si je prends le temps de faire « Puis toi, qu'est-ce que t'en penses? » Je réalise que c'est cette personne-là qui a le plus d'affaires à dire. Fait que, tu sais, c'est créer des ponts pour que ces personnes-là puissent être entendues. Mais j'ai l'impression que oui, c'est... Puis, tu sais, tous les médias sociaux, c'est une façon d'être vu puis d'entendu, mais c'est tellement dangereux. T'sais, tu peux tellement tout de suite être jugé. Tu peux tout... Fait qu'il y a vraiment quelque chose à...
0: Il y a beaucoup de filtres, hein, peut-être, dans la manière de s'exprimer dans ces espaces-là.
2: Oui. Mais beaucoup de... Moi, je te dirais que j'attire comme une clientèle de lectrices, lecteurs geeks, là. Tu sais, puis qui m'arrive des fois en salon du livre avec des questions extraordinaires, mais tu sais, hyper pointues, du genre, pourquoi dans tel livre, t'as mis quelqu'un qui collectionne des animaux aplatis sur le bord de l'autoroute? Tu sais, là, je fais comme... je sais pas, plus on discute de ça, puis il y a toujours... En fait, je trouve qu'ils ont vraiment un esprit foisonnant, puis des fois aussi... Puis moi, j'ai la chance d'avoir un lectorat queer, quand même, à cause de films Fée Verte, puis... Des fois, c'est vraiment spécial. Tu vois arriver un beau grand gars, tout habillé en vraiment vêtements, football, sport, tout ça. Puis à un moment donné, il s'est approché, puis il est arrivé, puis il m'a tendu une copie de FMF, puis j'ai réalisé qu'il avait des longs ongles roses.
0: Oh.
2: Puis je trouvais ça tellement beau, le contraste, tu sais, de loin, vraiment, tu penses vraiment que c'est un footballeur dans une équipe de collège, puis en fait, probablement, mais avec des beaux, grands, longs ongles roses. Fait qu'il y a toujours une surprise.
0: C'est tellement intéressant. C'est comme, tu attires les gens qui sont comme des fleurs...
2: Oui,
0: les fleurs sauvages, les fleurs cachées.
2: Ah oui, puis oh mon Dieu, ça je sais pas, au Saguenay une fois, en tout cas, je me rappelle d'un petit gars qui s'appelait Mike, puis il avait des grosses lunettes, puis il était comme presque caché derrière ses lunettes, puis je parlais, puis un moment donné, il me dit, mais si je te disais, Amélie, que je suis pas d'accord avec tout ce que tu es en train de dire, mais tout ça m'intéresse. Puis, je veux dire, c'était une espèce de petit schtroumpf de 9 ans, là, 8, 9 ans maximum. Puis, je sais pas, ces personnes-là, ils viennent vraiment même nourrir puis alimenter ma créativité puis me donner envie de continuer à écrire.
0: Absolument. Puis, quels sont les projets au four?
2: Les projets au four, c'est... là, je vais sortir, je crois, en octobre, toujours à Québec-Amérique. Vous pouvez vous déposer ici. Alors, oui. Je suis quand même réputée pour écrire des livres un peu bébites, un peu spécial, un petit peu... voilà. Et puis, celui-là, c'est un livre que je me suis écrit dans le dos de moi-même.
0: Okay.
2: Parce que j'avais pas... Je l'ai écrit en cachette de moi-même parce que j'avais objectivement pas le temps d'écrire un livre. Mais comme toujours, c'est toujours un peu magique pour moi, les processus d'écriture. Puis ce livre-là, il s'est écrit le soir, entre deux lignes. Et je l'avais toujours un peu ouvert sur mon desktop, puis j'étais toujours en train de l'écrire. Et puis, ben, c'est un livre un peu particulier. Comment le décrire? Une jeune fille qui habite Villeray, d'à peu près 13 ans, s'ennuie l'été avec sa sœur. Ils ne savent pas trop quoi faire. Puis elle se rappelle que quand elle était enfant, elle avait l'impression, la sensation, surtout quand elle prenait sa douche, là, que elle pouvait sentir les morts autour d'elle. Et qu'elle pouvait sentir leur présence. Puis là, elle se dit, oh, je sais pas, qu'est-ce qui arriverait si je... Pour le fun, mettons, on n'a rien à faire. C'est l'été, il fait chaud, je m'ennuie. Si je prenais mon cahier d'écriture, de pensée, puis que j'écrivais dedans, vous pouvez vous déposer ici. Puis que je leur laissais une place pour exister. Et en fait, il se passe quelque chose qui fait qu'un matin, elle se réveille et puis il n'y a plus aucun vivant, mais sa maison est pleine. Et là, il va falloir qu'elle essaie de comprendre qu'est-ce qui s'est passé dans cette journée qu'elle appelle inversée, parce qu'il n'y a plus de vivants, il y a juste des morts. Elle comprend assez vite qu'elle n'est pas morte, elle. Puis elle va faire une sorte de chasse au trésor puis aux indices dans un Villeray, quartier Villeray à Montréal, un Villeray hanté, pour essayer de finalement... trouver ce qui se passe, puis remonter à ses origines. Puis, une de mes grandes fiertés de ce livre-là, c'est qu'à la toute dernière ligne, le dernier mot, on comprend qu'est-ce que font ces morts-là autour d'elle. Puis, jamais le mot « mort » non plus est prononcé dans le livre. Donc, il y a toute une espèce de construction un peu particulière dans ce livre-là.
0: Je suis une adolescente qui a besoin d'aller chercher ce livre.
2: Je t'en garde une copie, promis.
0: Mais voyons donc. Hey. En tout cas, là, si moi, je serais dans la bunch. Là, je serais dans les signe mon livre, Annelise Moulin. Je suis pas d'accord avec toi, mais tout ce que tu dis m'intéresse. Ça serait moi.
2: Il y a des, oui, c'est ça. Il y a des belles illustrations de Laurent Gété qui ont été dans le livre. Peut-être que effectivement, il y a un petit niveau de difficulté parce que c'est en prose poésie. Donc, c'est écrit un peu comme un long poème, mais c'est très rythmé. Puis il y a plusieurs tableaux, plusieurs comme des petites citations, qui se passent. On va se retrouver au Café Ferlucci dans Villeray, je sais pas si tu connais. Il va se passer toutes sortes de choses, mais un Café Ferlucci hanté.
0: OK, je suis très excitée. J'espère que vous l'êtes tout autant, chers auditeurs, parce que vraiment, encore, tu sais, à cette émission, je parle beaucoup de littérature jeune public, puis on parle beaucoup de à quel point, pour certains, certaines, c'est difficile de lire, tout simplement, oui. De prendre le temps de s'arrêter et de lire. Puis moi, quand je me sens fatiguée, je lis de la littérature jeunesse.
2: Je te comprends tellement.
0: Parce ouais. qu'on dirait que c'est comme ça... reboot mon cerveau, désolé pour le mot anglais, mais ça me réorganise, qui fait qu'après cette lecture-là, je suis peut-être capable de plonger dans un essai ou un roman pour adultes avec un peu plus de complexité peut-être. Puis, on a tous une adolescente intérieure qui, comme, continue de se poser des questions puis de se positionner sur le monde, même si on est dans nos vies d'adultes, tu sais. Fait qu'il faut les nourrir aussi. C'est part de nous.
2: Ah, moi, j'ai un grand lectorat adulte. Des fois coupable, hein? Des fois, ils disent, hey, je suis désolée, j'aime vraiment beaucoup ce que tu fais, mais je sais que j'ai pas l'âge. Je suis comme, non. C'est vraiment, tu sais, 7 à 107 ans, c'est vrai, là. Je pense que puis, oui. plus on... Comme tu dis, j'aime l'idée... quand tu dis ça reboot l'esprit, c'est vrai que lire de la littérature jeunesse, ça nous amène dans un endroit... On sait qu'on va être sauvé à la fin.
0: Oui.
2: Ça a l'air drôle à dire, hein?
0: Ça fait du bien.
2: Puis ça fait du bien. Puis en même temps, il se passe des grandes choses. Je veux dire, vous pouvez vous déposer ici, je parle de mort. Dans mon livre Kid, je parle de maltraitance. Mais il se passe des grandes choses, mais on vous sauve à la fin.
0: Et ça nous fait du bien. Écoute, on va prendre une petite pause. On se retrouve tout de suite après avec la suite de cette entrevue avec Amélie Dumoulin. Restez là.
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2: De retour au 103.3 FM, je suis toujours avec Amélie Dumoulin, autrice jeunesse et également plein d'affaires, là, mais également. Ce qui nous lie, Amélie, c'est que nous travaillons pour les Muses,
3: ouais.
2: Un centre de formation en art de la scène pour des artistes en situation d'handicap. Est-ce que tu pourrais juste nous décrire un peu ce qu'on fait, puis le genre de personnes que l'on côtoie au sein de ce travail-là aux Muses?
3: Alors, les Muses, Centre des arts de la scène, c'est une école qui est basée à Montréal. C'est une école qui offre une formation professionnelle à des artistes des arts de la scène, donc chant, danse, théâtre. Le mot professionnel est important, c'est pas du loisir. Et donc, on peut comparer comme ça peut-être à une forme d'école nationale ou de conservatoire, mais pour personnes qui vivent avec un TSA, un handicap intellectuel, puis nouvellement, il y a eu une élève, Alexandre, qui était... Alex, en fait, maintenant, qui vit avec un handicap physique. Mais l'idée, c'est d'offrir à ces personnes-là une possibilité de vraiment se former pour des plateaux de tournage, pour des vrais, pour des pièces de théâtre, pour des plateaux, pour la scène,
2: pour la scène. Donc, oui, c'est comme ouais. Puis ils sont chanteurs et danseurs aussi, fait que donc ils pourraient se retrouver dans une chorale professionnelle, ils pourraient se retrouver dans une chorégraphie d'un chorégraphe professionnel dans une compagnie établie.
3: La façon la plus évidente de comprendre, par exemple, c'est le film Gabriel de Louise Archambault. Donc, voilà, c'est Gabrielle, c'est une élève des Muses, et puis il y a d'autres élèves des Muses qui ont participé à ce tournage-là. Mais il y a tellement de spectacles, tellement de choses qui sont produites avec nos élèves. Je dis nos parce que là, je pense que ça fait quand même assez longtemps que je suis là. C'est ça.
2: On se les approprie légèrement.
3: On se les approprie. Et puis, ben, leur parcours scolaire va être adapté à la réalité d'une personne avec handicap. Donc, souvent, ils arrivent d'un centre de réadaptation. Ils ont été plus ou moins stimulés. On leur a reconnu un talent, mais ils ne savent pas encore si c'est vraiment ça qui... C'est vraiment leur flamme. Alors, ils vont faire une audition qui va durer presque 7 mois aux Muses et au bout de laquelle les Muses vont dire oui, on te prend ou non, désolé, on ne te prend pas si on sent qu'il n'y a pas un talent suffisant. Puis les élèves aussi ont le droit de décider si c'est pour eux ou elles. Là,
2: j'ai l'impression aussi que, tu sais, puis ça vient dans une question que j'avais envie de te poser. T'sais. Les Muses sont essentielles de plein de manières dans le paysage parce que, justement, il faut donner la parole à des personnes en situation de handicap, il faut leur donner les rôles qui leur conviennent aussi. Tu sais, parfois, à l'écran, on va proposer à une comédienne, par exemple, neurotypique, d'incarner une personne neuroatypique, et on se dit, oh, wow, c'est du génie. En tout cas, dans le passé, on était beaucoup dans cette manière de voir les choses. Puis là, j'ai l'impression qu'il y a un tournant, peut-être, où est-ce qu'on va se dire, ouais, mais... Est-ce que ça serait pas bien aussi de vraiment avoir ces personnes-là, si on est pour parler de leurs conditions, qu'elles soient au cœur de l'œuvre qui parle d'elles, tu sais, genre jamais sans nous, finalement, là, tu sais. Fait que ma question, c'est en quoi, selon toi, les Muses sont essentielles? Les Muses et d'autres initiatives de ce type-là, il y en a aussi à Québec. En quoi c'est essentiel de donner ces espaces-là à des personnes en situation de handicap?
3: Il y aurait 1000 façons de répondre à ça. Par l'exemple, souvent, c'est plus facile. On a des élèves, par exemple, avec des TSA assez prononcés, on va dire, qui ont sur scène toutes les compétences nécessaires pour être des dieux de théâtre et de cinéma et des déesses, là, je dirais, comme, mon Dieu. Il y a vraiment, on a des artistes époustouflants, époustouflantes. Par contre, pour se rendre sur la scène, ces personnes-là ont mille fois besoin plus d'aide qu'une personne neurotypique. Donc, cette personne-là va avoir besoin de structure, d'accompagnement, de préparation, gestion de l'anxiété, toutes sortes de choses auxquelles on a une personne, une actrice, une danseuse neurotypique n'aura pas à dealer. Oui, mais pas autant que ça. Mm-hmm. Puis, tout le rapport à la formation, à l'entraînement, l'essai-erreur aussi. C'est difficile, par exemple, souvent pour une personne TSA de faire une erreur, hein, parce que c'est quelque chose qui est... Ouais, il y a une rigidité. Et puis là, après ça, une personne peut se démolir, se déconstruire, penser qu'elle n'a aucun talent parce qu'elle a raté telle affaire, puis vraiment s'effondrer. Donc, vraiment, tout amener... Parfois, on arrive au Muse, il y a des artistes qui sont juste 100% doués, extraordinaires, brillants, lumineux, mais qui ont besoin de tout ce qui est autour. D'autres fois, on a d'autres portraits, c'est-à-dire des artistes qui ont du talent, qui brillent, mais qui n'ont pas encore eu vraiment la possibilité de polir leur génie, le petit diamant. Puis là, ben, c'est ce que le processus des muses va offrir, comme dans n'importe quelle école, finalement.
4: Diamant brut.
3: Voilà.
4: C'est ça. Non, mais je me souviens, en tout cas, moi, quand j'ai fait ma formation, c'était un peu ça. C'est comme, oui, il se passe de quoi, mais t'es désorganisé, tu sais.
3: Complètement.
4: Puis on le voit chez nos élèves aussi. Certains sont...
3: Ouais.
4: Ce qu'ils ont besoin, c'est d'encadrement, puis un peu de cadre, là, pour... Parce que c'est des métiers qui sont très cadrés, finalement, tu sais.
3: Plus qu'on pense, hein.
4: Plus qu'on pense.
3: Et de plus en plus.
4: Oui,
3: tu sais, même, je pense, pour les publicités, des fois, ça se passe, présente-toi demain à telle heure, fais ta voix, mais présente-nous un démo en trois shots, mais il faut que tout d'un coup, tu sois un spécialiste pour... Il y a vraiment toutes sortes de multi-compétences qu'on demande aux gens de la scène qui sont généralement, à mon avis, des surdoués, là. Tu sais,
4: oui. Capable de jongler avec absolument...
3: Tout faire.
4: Tout faire, oui.
3: Oui, 1, 2, 3, t'es un clown, 1, 2, 3, tu sais, il y a vraiment tellement de choses. Puis, c'est ça. Ces artistes-là ont besoin de ça. Donc, ça, c'est cette partie-là. Mais il y a l'autre partie aussi, on a besoin d'avoir plus de diversité sur nos scènes.
4: Mais oui.
3: Que, voilà.
4: Puis, parlant de ça, c'est que juste avant qu'on rentre en onde, tu me disais que tu étais ou dans le cœur de la formation de Joe, Jack et John.
3: Oui.
4: On a quelques compagnies au Québec comme ça qui vont proposer des œuvres qui vont mélanger des personnes neuroatypiques et neurotypiques, des personnes en situation d'handicap et des personnes qui ne sont pas en situation d'handicap. Peux-tu nous parler un peu de ça? Parce que j'ai l'impression que le public connaît peut-être pas toujours ces compagnies-là, cette espèce de savoir-faire qu'on a au Québec aussi.
3: C'est vrai que au Québec, il y a des compagnies qui depuis toujours font ce travail-là, depuis toujours, en fait, de nombreuses années. Puis, heureusement, dans la mouvance là, de l'intérêt pour la diversité, ces compagnies-là commencent à avoir des vraies assises. Là, puis, je parle de financement au fonctionnement, puis de, tu sais, d'un soutien qui est pérenne pour pouvoir continuer leur mission. Mais ça fait très, très longtemps au Québec que beaucoup de compagnies qui s'intéressent à la neurodiversité. Bon, moi, j'ai cofondé Joe, Jack et John avec Catherine Bourgeois. Et puis, Catherine est encore la directrice de cette compagnie-là. C'est une compagnie qui fait vraiment dans la mixité, là, qui va travailler autant avec des artistes neurotypiques que neuroatypiques. Et puis, je travaille aussi en parallèle, je fais de la dramaturgie avec Mywen et les orteils.
4: Oui!
3: Puis Mywen, elle, juste pour montrer, en fait, on a créé un spectacle qui s'appelle Les dauphins et les licornes. Mm-hmm. Il y avait sur le plateau, il y a encore sur le plateau parce que le spectacle va continuer à rouler, 6 artistes, dont 3 neuroatypiques. Et puis, même chose là pour dans les Dalou qui va jouer... oh mon Dieu, je sais pas à quel point j'ai le droit de jinxer ça, mais en tout cas, on va dire dans un grand
4: Scoop.
3: Festival... Oui, je peux pas, je pense. De grands, grands festivals de théâtre de grande, grande renommée en 2027. Donc, on va jouer dans un bowling, une pièce de danse in situ avec des artistes neurotypiques, neuroatypiques là, en danse. Joe Jack font plus de théâtre, font du théâtre, puis Mywen est en danse. Et puis, je ne sais plus qu'est-ce que j'ai dit.
4: Non, mais c'est intéressant. Puis moi, ça m'amène à la dernière question que j'avais envie de te poser sur le sujet, qui est qu'est-ce qu'on aurait comme à dire à quelqu'un qui cherche une activité culturelle puis qu'elle voit dans la programmation de son diffuseur une compagnie qui intègre des personnes neuroatypiques. Moi, je sais en tout cas ça serait quoi mon pitch de vente, mais je serais curieuse. Tu sais, mettons qu'il n'y en a jamais vu de spectacle comme
3: Dieu,
4: ça.
3: Ben, oui, c'est sûr. Allez-y.
4: Premièrement, allez-y.
3: Premièrement, allez-y. Deuxièmement, pour avoir fait la tournée avec Mywen sur le spectacle Les Dauphins et les Licornes, on est allé en Abitibi, on est allé à plein d'endroits. Ce qui est particulier et ce qui est intéressant de savoir, c'est que quand vous allez vous asseoir dans une salle où il y a des artistes neuroatypiques sur scène, très souvent, dans le public, il va y en avoir en quantité beaucoup plus grande. Mm-hmm. Donc, par exemple, ça m'est arrivé à Ville-Marie, en Abitibi, au Témiscamingue, Ville-Marie, en tout cas, voilà, vous me corrigerez. à Ville-Marie, il y avait presque la moitié de la salle qui était un groupe de personnes trisomiques. Mm-hmm. Et puis, on a pu, tu sais, un moment donné, à la fin du spectacle, il y a comme un moment un peu convivial où tous les gens se parlent, puis le partage. Puis tout d'un coup, ça donne vraiment une possibilité de vivre des expériences de spectacle qui ont toute une autre énergie, puis qui sont juste absolument fantastiques. Puis, aller voir des spectacles de la neurodiversité, c'est toucher une sorte de cœur d'authenticité, oui, je dirais, qui est imbattable.
4: Je suis 100% d'accord avec ça. En tout cas, moi, je vais parler, parce que ça m'arrive évidemment souvent d'être dans une salle et de voir le spectacle ou la présentation. Puis il y a tout le temps, c'est immanquable, un moment de grande émotion.
3: Oui.
4: Que j'ai de la misère à m'expliquer, mais je pense que ça a à voir avec quelque chose qui est fondamental dans les arts de la scène et qu'on oublie quand on est face à juste la démonstration d'un grand savoir-faire. Là, tu sais, le chant extrêmement bon, le cirque, tu sais, là, je parle de Céline Dion puis genre le Cirque du Soleil, là. On l'oublie parce que ça a l'air, il y a quelque chose de comme, ça nous coûte rien de faire ça.
3: Oui, on peut le refaire soir après soir. Ça va être pareil, ça va être efficace, ça va être bon.
4: On est assis devant quelque chose qui ressemble à un produit, qui a une espèce de finition toujours un peu la même et tout ça. Puis, je sais pas pourquoi, mais le fait d'être devant souvent des personnes neuroatypiques ou des corps qui sont différents, la maîtrise est là.
3: Ouais.
4: Mais le courage, parce que c'est ça, aller sur scène, c'est du courage. On l'oublie, Céline, elle a le même courage que notre élève. Le courage est le même, mais on dirait que, comme tu dis, l'authenticité du courage est plus brute. Ouais. Il y a quelque chose de « je suis tel que je suis, sans enrobage, bonsoir tout le monde », qui est imbattable, comme tu l'as dit. T'sais. Puis moi, ça, à chaque fois, ça me tue, là, je suis là, je suis en larmes, puis pourtant, eux, puis c'est là où est-ce que moi, je suis neurotypique, donc mal placée, je pense, pour comprendre tout qu'est-ce qui se passe là, mais tu sais, une de nos élèves m'avait dit à un moment donné, moi, ça me fait pas de peine, moi, je ressens beaucoup de joie de voir sur scène des gens qui me ressemblent.
3: Complètement.
4: Dans lesquels je peux me projeter. C'est comme ce que ça me fait.
3: Ouais.
4: Peu importe que l'histoire soit triste ou complètement joyful et que tout le monde danse sur scène avec beaucoup d'enthousiasme. C'est ça qu'elle racontait. Elle était comme, tu sais, moi, juste le fait qu'elle raconte son histoire, ça fait ma vie, cette affaire-là, tu sais.
3: Complètement.
4: Et ce que cette histoire soit plus difficile ou qu'elle soit positive. Fait que je fais, qu'on a beaucoup à apprendre aussi d'eux dans leur authenticité, puis dans le fait d'aller là, puis de faire sans voici ce que je suis, puis voilà. Puis c'est très maîtrisé aussi, hein, je veux juste le dire, là, parce que peut-être qu'on peut se demander, mais c'est des artistes professionnels qui ont une très, très grande maîtrise de leurs outils de travail. Ouais. Ce que vous allez vivre comme expérience, ça dépasse votre entendement. Moi, c'est vraiment là que j'ai le goût de nous laisser.
3: C'est clair. Oui, je suis d'accord
4: T'es
3: avec
4: d'accord?
3: toi.
4: T'es d'accord?
3: Ben oui, complètement.
4: Ça dépasse notre entendement. Fait que voilà, merci beaucoup, Amélie.
3: Merci à toi.
4: Merci pour tout ce que tu fais.
3: Merci.
4: Merci pour ta littérature. Merci pour ton travail comme artiste de la scène. Et on te souhaite un grand succès avec ton nouveau livre qui s'en vient tout bientôt. Publié chez Québec-Amérique.
3: Chez Québec-Amérique en octobre. Je vais sûrement au Salon du livre de novembre.
4: Oh là là,
3: avec okay. Vous pouvez vous déposer ici.
4: Vous pouvez vous déposer ici.
3: Oui, voilà.
4: Merci. Merci.
3: À toi.
4: On se retrouve après la pause au 103.3 FM à Dimanche on lit.

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1: De retour au 103.3 FM, bon, on a parlé de toutes sortes d'affaires avec mon invité du jour. Et là, il y a eu cette semaine, le 12 août. Le 12 août, c'est la journée où est-ce qu'on achète des livres québécois. Où les trouver, ces livres? C'est exactement la question à laquelle je vais répondre drette là. Tout d'abord, la librairie à lire, ici, dans le Vieux-Longueuil. La librairie à lire, c'est aussi le partenaire de cette émission. Alors, je vous demande, s'il vous plaît, d'aller les encourager, aller faire un petit tour, aller voir ce qui se passe sur les cubes, plein de recommandations. Les libraires, c'est vos meilleurs amis. Fait que si vous allez les voir puis que vous dites, « Hey, je cherche un livre dans le style de, qui a l'énergie de, je veux une ambiance comme celle-ci ou cela », votre libraire vous attend. Il veut juste ça, vous conseiller. Elle veut juste ça, trouver la perle pour agrémenter vos journées de congé. Let's go, on va.

0: Je les amène, je les laisse là et je vais tout de suite voir dans l'autre section juste à côté s'il y a quelque chose qui pourrait me sustenter car je suis une vorace lectrice. Alors voilà, je vous ai donné mon petit truc. Sinon, il y a une autre librairie très intéressante qui s'appelle la librairie Rive-Sud. C'est sur Côte-aux-Rouges, librairie usagée. Ce que j'aime des librairies usagées, c'est que vous pouvez trouver des surprises, des lectures auxquelles vous vous attendiez pas nécessairement. Quand vous rentrez dans une librairie usagée, c'est comme une caverne d'Ali Baba. Vous pouvez tomber sur plein d'affaires surprenantes, étonnantes, bizarres. Bref, des lectures nouvelles qui vont étirer votre esprit dans plein de directions différentes. Voilà, je termine cette émission en vous remerciant de votre écoute, de votre fidélité. On se revoit dans deux semaines avec toujours plus de recommandations de lecture. C'était Véronique Pascal. Merci de nous écouter à Dimanche on lit. On se retrouve bientôt au 103.3 FM.
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7: Hey, c'est parti pour la dernière journée en direct du Festival de l'Afrique à Beauharnois. On vous attend tous en famille ici au Parc Sauvé. Il y a des jeux gonflables pour les enfants. L'accès au site, elle est gratuite. Et vous allez pouvoir profiter évidemment de tout ce qui se passe ici, des kiosques qui sont déjà installés. Et on est en train de couper des bananes plantains qu'on va faire frire dans les prochaines minutes. On fait des brochettes également. Il y aura du poisson, du poulet, un peu de tout sur le barbecue. Venez faire un tour ici. Venez goûter à la cuisine africaine et surtout vivre l'ambiance de l'Afrique ici au Parc Sauvé de Beauharnois. Et dès 15h aujourd'hui, dans la cour centrale, Magic Gab qui sera là avec un spectacle de rue. On aura également Dounia avec un collectif d'Afrique de l'Ouest qui va vous présenter de la danse, des acrobaties et des traditions africaines. Et à ne pas manquer, dès 17h15 aujourd'hui, plusieurs spectacles qui auront lieu sur la scène principale. On vous attend au Parc Sauvé et pour l'instant, on débute en musique avec Ralph Pilon et Boussole. C'est la position numéro 2 du top 25 de la semaine. Merci de nous avoir choisis.

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1: Ouais, on vous attend. Ça vient tout juste d'ouvrir ici. Le site est ouvert depuis midi. C'est gratuit. Et quand on regarde une carte géographique, on sous-estime souvent la grandeur de l'Afrique. On pourrait y faire entrer les États-Unis, la Chine, l'Inde et plusieurs pays européens à l'intérieur même du continent africain. C'est vraiment le plus grand, c'est plus grand qu'on l'imagine, hein. C'est le deuxième plus grand continent au monde après l'Asie et devant l'Amérique du Nord. L'Afrique qui compte 54 pays, plus de 2000 langues. Et l'Afrique est l'endroit sur la planète où l'on retrouve la plus grande variété de langues au monde. Imaginez-vous donc, on peut parler jusqu'à 3 langues différentes dans un même foyer. Une langue à la maison, une langue au travail et une autre dans d'autres activités. Vous allez apprendre plein de choses aujourd'hui sur l'Afrique. On vous attend au Parc Sauvé à Beauharnois. C'est le Festival de l'Afrique. Il y a des exposants qui sont sur place. Il y a des jeux gonflables. On est en train de préparer le barbecue. Ça sent bon déjà. Il y a des tables à pique-nique, vous allez pouvoir venir avec vos lunchs et profiter du moment ici sur place. Le DJ qui vient d'arriver, qui va s'occuper de la musique, de l'ambiance africaine et autres musiques du monde ici sur les sites au Parc Sauvé. On vous attend et il y aura des spectacles également un peu plus tard aujourd'hui. Invitation du FM 103.3 à la radio allumée. Profitez-en, c'est la dernière journée. On vous attend tous au Parc Sauvé à Beauharnois. On poursuit la musique avec Claude Bégin. Et des cœurs par la tête. Vous écoutez les Week-ends allumés. Merci à Michel Lafrance qui est en studio à la production de cette émission spéciale.

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1: Journée parfaite aujourd'hui, c'est pas trop chaud. On a 23 degrés et quelques nuages. Il n'y a pas de risque d'averse pour... C'est prévu pour ce soir entre 10 et 15 mm en début de soirée. Mais vous avez l'opportunité de venir faire un tour maintenant au Parc Sauvé, au Festival de l'Afrique qui est organisé par Idée Afrique. C'est déjà la 5e édition et aujourd'hui, il y aura un défilé de mode. Alors, si vous avez manqué le défilé d'hier, il y en aura un autre aujourd'hui à 19h35. Un défilé de mode vraiment sublime avec des mannequins qui vont défiler et des vêtements de collection. Alors, manquez pas cet événement-là. On va faire la Coupe du gâteau également vers 20h ce soir et ça va se poursuivre comme ça jusqu'à 22h. Alors, on vous attend avec toute la famille au Parc Sauvé. Il y a le barbecue qui est en place déjà. On est en train de préparer le dîner pour vous. Il y a des tables à pique-nique. Il y a des bancs un peu partout pour vous asseoir et des endroits ombragés. Même s'il y a beaucoup de nuages aujourd'hui, ben vous allez être vraiment plus confortable et des jeux gonflables pour les enfants. Il y en a pour toute la famille. Il y en a pour tous les goûts. On vous attend ici au Festival de l'Afrique de Beauharnois. Invitation du FM 103.3. On poursuit avec Webster et Mariem. Retour à Elend, position numéro 11 du top 25 de la semaine. Vous écoutez le Week-end allumé avec Jean-Yves Lemay.

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1: On est au Parc Sauvé, c'est le Festival de l'Afrique, 5e édition, et c'est la dernière journée. On vous invite à venir nous retrouver ici. Et sur place, il y a plein d'activités, évidemment. Sur scène, il y a l'animateur de ce festival, c'est Moïse. Et je suis pas le seul animateur de radio, parce que Moïse, t'as fait de la radio longtemps, toi, en Guinée notamment.
2: Oui, en Guinée, sur les débuts sur Sabari FM 97.3, et puis une expérience au niveau du groupe Adafo sur Suite FM, voilà. Et puis après, Dioma TV, Dioma Radio, Télévision, voilà quoi. Donc, du coup, plusieurs émissions radio animées, et voilà, c'est un plaisir.
1: C'est quoi tes plus beaux souvenirs de radio en Guinée?
2: Ben, ça reste une émission que j'ai démarrée quand je venais de commencer mes études de journalisme à l'ISIC de Kuntia. C'est l'émission Bus Ambiance. C'est une émission radio qui s'est faite dans les bus et on donnait la parole à des personnes qui n'ont pas les moyens d'appeler, qui n'ont pas les moyens souvent d'être invitées dans les stations radio. Donc, on venait près d'eux dans les bus, dans les moyens de transport, leur donner la parole donc dans les bus, dans les trains, dans l'avion, dans les pirogues. Et voilà, c'était mes plus beaux souvenirs.
1: Hein. Très proche des gens, très proche de la population. Ça, c'est vraiment le fun. Aujourd'hui, les gens qui vont venir nous voir sur place pourront s'attendre à quel genre d'activité, quel genre de spectacle qu'on a à leur proposer?
2: Ben écoute, il va y avoir de tous les goûts, d'accord. C'est vraiment une programmation assez mosaïque, assez colorée. Donc, on aura des spectacles de rue pour démarrer déjà avant le spectacle, les prestations live. D'abord, à l'instant où je vous parle, le DJ Neobi a commencé ses mix pour ambiancer le village du festival, ambiancer le site pendant que les gens... Déjà, vous voyez, il y a des gens qui sont installés.
1: Ouais,
2: ils ont commencé
1: bon.
2: À profiter de la gastronomie déjà du festival. Donc, je disais, il va y avoir des spectacles de rue avec Magic Gab, voilà, dans les environs de 15h50, voilà. Il y aura également Dunia, un collectif, voilà, de percussionnistes en provenance de l'Afrique de l'Ouest, qui feront le grand spectacle. Il va y avoir de l'acrobatie, de la danse traditionnelle également africaine.
1: C'est différent d'hier. Hier, c'était simplement des ateliers de djembé. Aujourd'hui, on va en avoir plein les yeux, là.
2: Exactement. Donc, au-delà des ateliers hier, aujourd'hui, on aura la partie spectacle. Donc, il va y avoir de la danse, il va y avoir de l'acrobatie et il va y avoir de la percu.
1: Ah, il faut voir ça, absolument. Et d'autres spectacles en soirée?
2: Et également, d'autres spectacles en soirée dans les environs de 17h, on aura G-School en provenance de la Sierra Leone qui va nous proposer un spectacle afrobeat. Donc, pour les amateurs de musique afrobeat, ça sera vraiment l'occasion de se présenter. Dans les environs de 18h, on aura Rise and Dre, un spectacle hip-hop cette fois-ci, comme on l'a vu hier avec des groupes de Kanawake. Donc, aujourd'hui, il va y avoir aussi une partition hip-hop dans cette programmation du Festival de l'Afrique à Beauharnois. Beauharnois Sanjay, on aura Davy Bouillon, voilà, il y aura Giovanni Compa, de la musique Compa, vraiment s'impose cette année, il faut l'avouer. Hier, Richie J nous a proposé vraiment un véritable voyage au cœur de la musique afro-caribéenne en nous proposant vraiment des morceaux Compa, super bien, éclectiques. Donc aujourd'hui aussi, il va y avoir du Compa et... Je sais que hier vous avez été marqué par notre défilé.
1: Waouh, wow, les vêtements étaient superbes, hein, les mannequins aussi.
2: Sincèrement, Chanty Design et son collaborateur Belle Allure Couture nous ont proposé un défilé aujourd'hui également. On aura un autre défilé avant la coupure du gâteau des 5 ans d'anniversaire, bien sûr, et le grand tirage au sort.
1: Il faut remercier Idée Afrique, c'est eux qui organisent cet événement-là. Et vraiment, c'est bien organisé. Il y en a pour tous les goûts, c'est pour toute la famille. Il y a des jeux gonflables. Et tout ça, Moïse, c'est gratuit. Ça, c'est le mot magique.
2: C'est extrêmement important de remercier Idée Afrique dans les mesures où ce soir, nous finirons en beauté par Benito Madison du Congo, musique urbaine, par Sabor International. On aura de la musique latino. Voilà, de l'Amérique latine également sera dans la programmation de ce soir. Et pour finir en beauté, la cérémonie officielle de clôture. Donc, il faut remercier Idée Afrique pour cette initiative de Festival de l'Afrique à Beauharnois. C'est maintenant, il faut le dire.
1: Un plaisir de partager le micro avec un gars d'expérience. On salue tous les gens qui nous écoutent présentement à Guinée et un peu partout sur le continent africain. Merci, Moïse.
2: Merci.
1: On poursuit la musique avec Classe Moyenne au FM 103.3, la radio allumée. Merci d'être là. On est tout...

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1: Midi 51 minutes, je veux prendre le temps de saluer Geneviève et Raphaël qui sont à la maison présentement en train de faire du tricot à l'écoute du FM 103.3. Salut les filles et salutations également à Bruno Santerre, Denis Trudel, Daniel Normandin, Chantal, Louise, Lynn et Marie-Claude Roy à l'écoute du FM 103.3. Quand on pense à l'Afrique, on pense souvent au safari, mais le continent possède aussi des belles plages avec des eaux turquoises absolument spectaculaires. C'est le cas notamment de Zanzibar, les Seychelles, les îles Maurice et certaines régions du Mozambique qui attirent des visiteurs du monde entier. Et nous, ici, ben, on a le lac Saint-Louis pas loin de nous, à proximité du fleuve Saint-Laurent. On vous attend au Parc Sauvé. C'est le Festival de l'Afrique de Beauharnois présenté par Idée Afrique et on est là toute la journée. Alors, il ne manque que vous. Venez faire un tour. Le barbecue est là. Les jeux gonflables, c'est tout à fait gratuit. Et il y a des boutiques également que vous allez pouvoir profiter pour acheter des bijoux ou encore des vêtements africains. On poursuit en musique avec Whedon et les néons du Lascal dans les week-ends allumés au FM 103.3. Merci d'être là.

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4: Il sera 13h dans 3 secondes. Eh bien voilà, il est 13h. L'avez-vous senti? C'est Jean-Yves Lemay qui est là jusqu'à 16h aujourd'hui au Festival d'Afrique de Beauharnois. On est en bordure du lac Saint-Louis. C'est une belle journée, soleil nuage aujourd'hui, 23 degrés. Venez nous retrouver, il y aura plein d'activités sur le site. Et c'est déjà commencé, les enfants s'amusent comme des petits fous dans les jeux gonflables. Et à 16h aujourd'hui, un autre moment fort, Dounia, le collectif d'Afrique de l'Ouest qui va présenter des acrobaties, de la danse, des traditions africaines. Et manquez pas les spectacles qui vont débuter à 17h15. Il y aura un groupe de Sierra Leone, Afrobeat. Il y aura également du hip-hop un peu plus tard aujourd'hui, du bouillon, du compas, un défilé de mode. Et on va bien sûr couper le gâteau de ce 5e anniversaire. On vous attend au Parc Sauvé. Tout le monde est invité. Aujourd'hui, Beauharnois Sanjay. Mais qu'est-ce que ça veut dire au juste Sanjay? Sanjay, c'est un mot africain qui veut dire on va faire la fête, on va s'amuser. Il faut sanjayer, il faut profiter au maximum de cette journée. Tous les gens ici sont en train de sanjayer, ils sont en train de faire la fête et de danser. Alors, on vous attend ici au Parc Sauvé. On poursuit en musique avec Sandrine Hébert et Garde-Fou. C'est la position numéro 19 du top 25 de la semaine. Vous écoutez les week-ends allumés. Merci à Michel Lafrance qui est à la production de l'événement.

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1: Et en direct du studio, on s'en va retrouver Michel Lafrance qui produit l'émission d'aujourd'hui. Salut Michel.
2: Salut Jean-Yves, ça a l'air super le fun à l'endroit où tu es. Mais Beauharnois, pour ceux et celles qui ont le goût d'aller te voir, d'aller te rencontrer et aller fêter également, ben c'est dans quel coin au juste?
1: Ben c'est pas trop loin de Châteauguay. Alors pour les gens qui ont envie de venir faire un tour ici, là, c'est environ à une quinzaine de minutes de Châteauguay. On est près du lac Saint-Louis. D'ailleurs, je vois derrière moi des bateaux. Il y a des gens qui font du paddle, du voilier. Et Michel, je ne sais pas comment je vais faire pour résister. Il y a un barbecue derrière moi. Ça sent tellement bon.
2: Écoute, là, ça sent jusqu'ici.
1: Ils sont en train de faire des beignets frits. Ils sont en train de sortir des beignets présentement.
2: Ah, oh, mon Dieu. Puis là, je te connais. Là, tu vas peut-être aller faire un petit tour pour dire bonjour. Bonjour.
3: Bonjour.
2: Une petite fringale.
1: Je peux parler de vous à la radio, si vous voulez.
2: Oui.
1: J'apprends tellement de choses. J'apprends plein de choses ici, Michel. Notamment le Lagos au Nigeria, qui est une des villes les plus peuplées du continent africain. Ils ont une croissance démographique impressionnante. C'est la plus grande ville du continent. Si on compare à Montréal, qui a environ 1,7 million d'habitants, là, l'île de Montréal seulement, le Grand Montréal, évidemment, c'est 4,6 millions. Eux, là-bas, au Lagos, c'est 16 millions d'habitants. Hey. C'est-tu gros, ça?
2: Hey, ça en fait des beignes, ça.
1: Ça fait des beignes à faire, puis des bananes plantées, des bananes frites à manger, ça.
2: Tu sais que j'ai jamais mangé ça, hein, les bananes frites. Comment ils font ça?
1: En fait, ils coupent des bananes plantées, ils mettent ça dans la friteuse, puis ça se mange comme des chips.
2: Comme ça, là.
1: Simplement.
2: Ah oui,
1: exactement,
2: okay, ouais.
1: Tu peux trouver ça à l'épicerie aussi. Il y en a des sacs de bananes plantées que tu peux manger comme collation.
2: Et là, j'imagine que tu danses à l'occasion, parce que là, hier, on entendait les tests de son. J'imagine que tu dois te faire aller le popotin un peu.
1: Ben là, le DJ est là sur scène déjà, il fait la musique d'ambiance, c'est tellement bon la musique africaine. Puis Moïse, je sais pas si tu l'as entendu tout
2: à l'heure. Oui, excellent.
1: Faisait de la radio en Guinée, ben il est là pour animer sur place. C'est le fun. Honnêtement, c'est une belle place. C'est gratuit. Ça, c'est le mot magique, gratuit. Alors, il faut vraiment en profiter.
2: Donc, il y en a pour tous les goûts.
1: Absolument. Puis, on est là jusqu'à 22h aujourd'hui. Moi, à l'émission, évidemment, je ne serai pas là jusqu'à 22h, mais ça se termine à 16h les week-ends animés. Puis, je veux en profiter encore une fois pour te remercier d'agir à titre de producteur de l'émission aujourd'hui.
2: Ça me fait plaisir. Tu
1: pèses
2: ça. J'ai mon cigare, je suis assis, j'ai mes bagues et tout ça. Et là, je dis, moi, il va bien, mon poulain. Il va bien, mon poulain.
1: Un vrai de vrai producteur.
2: Salut, Faro Coco. Salut, bye.
1: Salut, vous écoutez les week-ends allumés. Si on a...

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1: Hey, je suis pas seul. Valérie Guilbeault, que vous connaissez, qui fait de la radio aussi sur les ondes du FM 103.3, vous l'attendez notamment dans les annonces de la radio. Tu fais aussi du remplacement à l'occasion de Roxane. Valérie, t'habites ici, toi?
2: Oui, c'est ma ville, Beauharnois.
1: C'est un péché. En plus, t'habites pas loin de chez Patate Mallette.
2: Il y a beaucoup de péchés à Beauharnois, j'avoue. Le bord de l'eau, le lac Saint-Louis, Patate Mallette, écoute... Ouais, et le la ville en tant que telle aussi, on est super bien avec le bord de l'eau. Puis là, j'étais en train de promener mon chien, puis je dis, Colin, ça sent bon.
1: J'ai suivi l'odeur du barbecue.
2: Je savais même, tu sais, des fois, cordonnier mal chaussé, je savais même pas qu'il y avait ça dans ma ville.
1: C'est la 5e édition déjà. Bienvenue dans ta ville.
2: Tu vois comme quoi, il y a encore des choses à découvrir, même quand on est résident depuis plusieurs années.
1: Toujours. Et là, t'as amené ta mascotte. On la connaît maintenant.
2: Ma petite Frida.
1: On la connaît maintenant parce qu'on l'a vu passer sur les réseaux sociaux.
2: La rescapée.
1: Il est arrivé un incident assez tragique à la rescapée, là.
2: Ouais, il y a un mois, quasiment jour pour jour, Frida s'est fait attaquer par un berger allemand. En fait, on s'est fait surprendre. Puis, elle est passée à un croc d'y passer.
1: Ah oui.
2: Mais la beauté de la jeunesse, elle va avoir 2 ans, là. Elle s'est remise, évidemment, avec d'excellents soins vétérinaires. Mais ça a été, oui, toute une tragédie, mais ça nous a fait beaucoup réfléchir, justement, sur... tu sais, c'est la première fois que j'avais un petit chien. J'ai toujours eu des gros chiens. J'avais peut-être mal mesuré aussi, tu sais, que c'était une proie par excellence.
1: Oui.
2: Alors, disons qu'elle et moi, on est un petit peu plus craintives quand on se promène. On est plus prévoyantes,
1: absolument,
2: disons.
1: Puis on va en profiter pour remercier tous les gens qui t'ont aidé parce que tu as fait une campagne de sociofinancement pour aider ton chien.
2: Je le sais qu'il y a des causes beaucoup plus importantes parfois qui nous passent entre les mains, mais pour sauver un chien, ben on n'a pas eu le choix. Écoute, tu le sais, hein, les frais vétérinaires, c'est pas
1: ça
2: donné.
1: Ça n'a pas de sens.
2: Alors, au lieu d'hypothéquer de donner un rein ou quoi que ce soit, j'ai pas eu le choix. Donc, mais oui, effectivement, merci à tous et à toutes. Puis il y a beaucoup de gens de Beauharnois qui connaissent Frida et qui ont donné généreusement. Fait que sachez qu'elle est en pleine forme.
1: D'ailleurs, je pense que Frida va se présenter à la mairie aux prochaines élections. Je suis pas certain, là, c'est des rumeurs que j'ai entendues. Alors, merci
2: bon
1: Valérie.
2: Bon été, Jean-Yves.
1: Merci. Puis, merci d'être venu faire un tour ici. Profite des kiosques.
2: Oui.
1: L'Afrique, c'est tellement beau. C'est tellement un beau continent. Puis il y a tellement de choses à découvrir ici. Alors, tu vas en avoir pour tous les goûts et tu vas t'en mettre plein les yeux aujourd'hui.
2: Merci, Jean-Yves.
1: Salut. On poursuit la musique avec Benny Jones. Vérité et conséquence, c'est la position numéro 3 du top 25 de la semaine. Merci d'être là.

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1: On est au Parc Sauvé et ça sent tellement bon le barbecue. Sandra est devant moi. Sandra, tu t'occupes de faire cuire des grillades. Qu'est-ce qu'on aura aujourd'hui à manger ici au Festival d'Afrique?
2: Merci. Bonjour, Beauharnois.
1: Bonjour, bonjour.
2: Bonjour, la population de Beauharnois. Ici, au Festival...
1: Le Festival d'Afrique, qu'est-ce qu'on mange aujourd'hui?
2: Le Festival d'Afrique, aujourd'hui, nous avons des brochettes de pain.
1: Ah oui?
2: Bien assaisonnées aux épices camerounaises. Nous avons des brochettes de poulet. Nous avons des cuisses de poulet braisées. Et surtout bien assaisonnées.
1: Ouais.
2: Nous avons du poisson à la braise. Comme poisson, nous avons du bar, de tilapia. Et nous avons du maquereau. Comme accompagnement.
1: C'est quoi les épices secrètes?
2: Les épices secrètes?
1: Ouais, on peut-tu dire c'est un secret?
2: Une seule épice.
1: Ah ouais, juste une.
2: Okay. Le poivre de Pendia.
1: Ah ok, parfait. Okay. C'est noté, tout le monde, vous avez noté ça. On va faire les recherches pour trouver le reste. Sandra, vas-y, qu'est-ce qu'il reste à manger aussi?
2: Comme accompagnement, nous avons du riz sauté. Nous avons aussi des bananes plantains frites avec du babalo. Des bâtons de manioc.
1: Des espèces de beignets, là, qu'est-ce que c'est exactement?
2: On appelle ça plouf-plouf au Cameroun.
1: Plouf-plouf?
2: Plouf-plouf.
1: Plouf-plouf, c'est délicieux, je vous dis.
2: On les mange avec du haricot sauté.
1: Ah oui? Bon, ben, on vous invite à venir faire un tour ici. Merci, Sandra.
2: Merci beaucoup.
1: On salue Moïse, l'animateur maison aujourd'hui, Moïse Premier, qui est
2: Merci
1: là sur
2: Moïse.
1: La scène de DJ également. On vous attend au Parc Sauvé. Il y a plein d'activités à faire. Il y a des jeux gonflables et, comme Sandra l'a dit, il y a tout ce qu'il faut pour bien se nourrir aujourd'hui et passer une agréable journée au Festival de l'Afrique de Beauharnois en direct du Parc Sauvé. On poursuit en musique avec Mélissa Ouimet et tout va bien au FM 103.3.

0: qu'on devrait dire à l'école. 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
2: On apprend plein de choses aujourd'hui ici au Festival d'Afrique de Beauharnois, notamment que dans le désert de Mauritanie, il y a un train de marchandises qui est considéré comme l'un des plus longs au monde. Il transporte notamment des minerais de fer et parcourt des centaines de kilomètres à travers le désert du Sahara. Alors ça, j'ai appris ça aujourd'hui ici. On est au Parc Sauvé. Apportez votre vélo. D'ailleurs, il y a une belle piste cyclable de 72 kilomètres qui longe le canal. On est tout juste à côté du lac Saint-Louis. C'est magnifique. Présentement, il y a un gros bateau de marchandises qui circule sur le fleuve Saint-Laurent. Je vois ça derrière moi. C'est vraiment beau. Alors, on est ici toute la journée. C'est jusqu'à 22 heures aujourd'hui. Les spectacles qui vont débuter à 16 heures et ça va se succéder comme ça sur la scène principale. Et on aura une coupe de gâteau aujourd'hui pour célébrer le 5e anniversaire sous le thème Confluence. C'est la 5e édition. 5 ans de rythme, 5 ans de rencontre. Afro-émergence et culture. On vous attend aujourd'hui à compter de 16 heures notamment. Il y aura Dounia, un grand spectacle qui met des acrobates africains de la danse. Et à 17h15, ce sera un spectacle d'afrobeat et ça va se poursuivre comme ça toute la journée. Donc, c'est un rendez-vous. Et pour les enfants, il y a des jeux gonflables, il y a un barbecue sur place, il y a également des petites boutiques, vous allez pouvoir magasiner. Et il y a plein de tables à pique-nique. Vous pouvez apporter votre lunch également si ça vous tente. Et on n'est pas loin de chez Patate Madame. C'est une institution ici à Beauharnois. J'ai pas eu le choix hier, je suis arrêté prendre une petite patate pour la route. C'était tellement bon. On poursuit la musique avec Lucille et dans ce silence, vous écoutez une émission spéciale en direct du Parc Sauvé. C'est le Festival de l'Afrique sur les ondes du FM 103.3, la radio allumée.

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3: Ouais, beaucoup de monde aujourd'hui, on vous attend, il fait beau, profitez-en, sortez de la maison, restez pas seul, on vous attend ici, il n'y a pas de pluie jusqu'à maintenant, ça tient le coup et il n'y aura pas d'averse de toute façon, hein. Il fait beau ici. On vous attend, c'est le Festival d'Afrique, 5e édition, on est au Parc Sauvé et d'ailleurs, je veux saluer des gens qui nous écoutent actuellement, salutations à Elisabeth Drapeau, Charlie et puis Marie-Chantal qui m'a écrit, Marie-Chantal Baudry qui dit « Hey, t'es dans ma ville. Puis on est aussi dans la ville de Valérie Guibault qui est venue faire son tour tout à l'heure au micro. Elle était ici par hasard avec Frida, son petit chihuahua, et puis ben, elle s'est arrêtée pour nous saluer. Elle a suivi l'odeur du barbecue, imaginez-vous donc, et ça l'a menée jusqu'ici. On vous attend toute la journée et à compter de 16h aujourd'hui, il y aura des spectacles de danse africaine. Manquez pas ça, il y a un DJ actuellement sur place. Venez faire un tour en famille. Yann Kelly, position numéro 5 du top 25 de la semaine.
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1: Hier, j'étais avec ma blonde Geneviève qui a passé 6 ans de sa vie à Boaké en Côte d'Ivoire. Et lorsqu'elle était ici avec moi, ici au Festival de l'Afrique, au Parc Sauvé, elle dit c'est difficile de rester assise parce qu'il y a tellement des bons rythmes, des bons beats. Et on a un DJ, Néobi, qui est là avec nous aujourd'hui. DJ, qu'est-ce que c'est ton influence musicale à toi? Qu'est-ce qui te plaît particulièrement de la musique africaine?
2: Ben en fait, effectivement, ce sont les rythmes qui sont souvent très entraînants. Et donc, ça donne envie, effectivement, de faire bouger les foules.
1: DJ Néobi, est-ce que tu as des coups de cœur, toi, des recommandations pour cet été qu'on pourrait retrouver dans ta playlist à toi?
2: Oui, il y a le morceau de Victony, Slick. J'adore vraiment ce morceau, avec des bonnes influences africaines et tout. Donc, le monde ne connaît pas, Victony Slick.
1: Tu es un DJ montréalais, tu es établi à Montréal, mais tu parcours la planète, j'imagine. Tu fais des festivals un peu partout. Quels seront tes prochains événements où on pourra aller te voir?
2: Là, prochainement, j'ai le festival Red Dot Revolution. C'est un festival de reggae qui aura lieu au parc Préfontaine à Montréal. Donc ça, c'est mon prochain. Et le festival, ça, c'est le 22 août. Et le 23 août, vous pourrez me retrouver aussi au festival Africa Fest.
1: Je te laisse un petit 15 secondes là, pour te faire une belle promo, une belle publicité, puis inviter les gens à t'embaucher s'ils ont un événement.
2: Donc oui, voilà. Donc moi, si vous voulez me retrouver, vous pouvez me retrouver sur mon Instagram. C'est dj.neo.bi. Et pareil sur les TikTok, YouTube, sur tous mes réseaux, c'est DJ Néobi.
1: Tu fais un travail incroyable. Merci pour ta musique et ta chaleur humaine que tu apportes aux gens ici au
2: Merci,
1: Parc Sauvé.
2: Ça me fait plaisir.
1: C'est le Festival de l'Afrique, le FM 103.3 qui est sur place. On vous attend toute la journée aujourd'hui. Il y a plein d'activités à faire sur le site et ça sent bon, hein?
2: Oui,
1: DJ.
2: Oui.
1: Des bons barbecues.
2: Exactement.
1: On poursuit en musique avec Sarah Dufour. Smile d'en face au FM 103.3, la radio allumée. Merci d'être avec nous. Bon week-end, bon dimanche. 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
1: Très facile à trouver. Vous entrez dans votre GPS, Parc Sauvé. C'est tout simple que ça. Vous vous laissez porter jusqu'ici. Raoul, ça a été deux belles journées. Aujourd'hui, c'est la dernière journée de ce festival. Et il faut prendre le temps de remercier les partenaires et les commanditaires.
2: Oui, Jean-Yves, aujourd'hui, nous terminons en beauté avec la troisième articulation. Aujourd'hui, nous avons la soirée Afro-Émergence. Donc, beaucoup de découvertes, beaucoup de jeunes artistes qui ont un début de carrière, mais qui brillent très talentueux.
1: Et oui.
2: Comme toujours, c'est des artistes très, très diversifiés, des registres très diversifiés, des pays très diversifiés. Nous terminons avec, je termine par la fin, l'Amérique latine le soir, mais nous avons la Sierra Leone, nous avons la Jamaïque, nous avons Haïti, nous avons d'autres pays africains. Et à partir de 4 heures, pour débuter la journée, nous avons le grand spectacle de Dounia, un grand spectacle d'acrobatie, de danse traditionnelle avec des masques. Ce sera spectaculaire. Donc venez, sortez. Très facile de suivre surtout les odeurs là, les odeurs qui viennent barbecue, du parc, les grillades, oui. Les barbecues. Donc ce sera très facile de nous retrouver.
1: Et on va partager un gâteau ce soir aussi pour le cinquième anniversaire.
2: Le gâteau, il y aura surtout un tirage au sort.
1: Est-ce que tu l'as fait le gâteau?
2: le gâteau. les ingrédients qui devaient venir par bateau d'Afrique, le bateau a eu un petit problème là, donc il n'a pas coulé, mais il a du retard. Le bateau avait, parce qu'on voulait le faire avec des ingrédients spéciaux, on les a commandés, là, on voulait un gâteau surprise.
1: On va l'attendre, on va être patient.
2: Oui, on va être patient, mais on vous le promet. Et pour terminer, comme d'habitude, j'aimerais remercier nos merveilleux partenaires qui aident cet événement depuis la première année, particulièrement cette année, ils sont nombreux. Je commencerai toujours par la ville de Beauharnois.
1: Ouais.
2: Et oui, notre partenaire inconditionnel, merci Alain Dubuc, merci Alain, merci toute l'équipe de la ville et les formidables ressources mises à notre disposition. Je remercie également A30 Express qui pour son généreux soutien. Je remercie Costco, je remercie Chico et Super C. Et également, je remercie Claude Ride qui était là ce soir.
1: Tu l'as manqué.
2: Oh, et Claude Ride était là ce soir. Il nous a honoré de sa présence dans la soirée. Il a tenu un magnifique discours comme d'habitude. Et c'est vraiment, nous sommes honorés de l'avoir chaque année, de recevoir son soutien à chaque année. Donc, je remercie enfin toute mon équipe, l'équipe de bénévoles d'Idée Afrique.
1: Oui, parle-moi justement de Idée Afrique.
2: Oui.
1: Qu'est-ce que c'est Idée Afrique?
2: Oui, Idée Afrique, c'est un OBNN qui organise le festival, mais c'est un organisme qui a pour but de rapprocher le Canada et l'Afrique.
1: Okay.
2: Donc, nous construisons des ponts entre le Canada et l'Afrique, mais à partir de différents leviers d'intervention. La culture, le développement territorial, économique, l'humanitaire. Mais nous intervenons également sur des enjeux de société. Nous travaillons beaucoup sur des problématiques comme la lutte contre le racisme. Et nous publions également, parce que c'est un think tank, donc nous conseillons des gouvernements, nous conseillons des municipalités. Et en 2027, nous organisons les premières rencontres économiques entre municipalités africaines et municipalités canadiennes. Donc Idée Afrique, c'est vraiment un pont qui entend offrir au Canada ce que l'Afrique a de meilleur et offrir à l'Afrique ce que le Canada a de meilleur. Et c'est à ce titre que ce festival existe. C'est pour montrer au peuple canadien la diversité de l'Afrique, mais aussi sa richesse et son authenticité profonde.
1: On va saluer et remercier Jean-Roger aussi, Raoul, qui travaille avec toi.
2: Oh, Jean-Roger, écoute là, Jean-Roger, c'est mon collaborateur. On se connaissait avant de se rencontrer là. Donc, Idée Afrique, on y travaille depuis la fondation. On travaille ensemble. Ça fait 6 ans Idée Afrique existe, mais la cinquième, je t'inviterai d'ailleurs à notre cinquième anniversaire, à notre bal gala de charité au mois de novembre.
1: OK, on va mettre ça à l'agenda.
2: Oui.
1: Beauharnois-Sandjaye.
2: Et il faut dire que, écoute, Sandjaye, c'est un mot.
1: Fêter, célébrer, s'amuser.
2: Fêter, célébrer.
1: Se rencontrer aussi.
2: Se rencontrer. Et c'est un mot qui vient de l'Afrique. C'est un mot qui vient de du Nouchi. C'est un dialecte ivoirien, sans jaillir, donc, mais qui a été intégré dans la langue française. Nous, on l'a pris spécifiquement pour montrer à quel point l'Afrique peut également servir de repère au monde.
3: Ben oui, parce qu'il y a 2000 langues en Afrique.
2: Sur le plan linguistique.
3: Exactement.
2: Oh oui, il y a des milliers de langues en Afrique.
3: Il y a des gens qui parlent deux ou trois langues, là, à la maison, au travail, puis ailleurs dans les loisirs.
2: Oh oui, oui, oui. J'écoute mon père, par exemple, en plus de parler anglais, français, allemand, latin, il parlait au moins 5 ou 6 langues du Cameroun, là.
3: Toi, est-ce que tu parles une autre langue?
2: Non, moi, je parle. I speak only French and English and ein bisschen Deutsch.
3: Okay. Un peu comme
2: moi. Un petit peu d'allemand.
3: Ein Bier Beta. Merci beaucoup. Merci, Raoul. On vous attend ici au Parc Sauvé. C'est toute la journée, juste ce soir
2: oui.
3: Également.
2: Venez-vous-en, écoutez. Et on finit en beauté. Ce sera la magie. On s'enjaille ici grave. On mange bien. Il y a bien à boire. Les enfants, il y a des jeux gonflables. Et il y a plein d'activités. Vous allez faire le tour du monde tout en restant dans la Montérégie. Donc, venez-vous en nombreux, ramenez vos chums, ramenez vos amis, vos familles, ramenez tout le monde et on va s'enjailler.
3: Et ça se passe ici à Beauharnois, au Parc Sauvé. On salue et on remercie tous les bénévoles qui travaillent très, très fort. On s'arrête le temps d'une pause. Au retour, le meilleur de la musique au FM 103.3 à la radio allumée. Merci d'être là.
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1: De plus en plus de gens viennent nous retrouver ici au Parc Sauvé pour le Festival d'Afrique de Beauharnois. C'est la dernière journée et c'est pas terminé. C'est jusqu'au moins jusqu'à 22 heures ce soir et on apprend plein de choses sur l'Afrique. Moi, j'ai appris des choses sur les girafes. Tout d'abord, qu'elles ont un cœur surpuissant parce que la girafe a une pression artérielle environ deux fois plus élevée que la nôtre. Je pense que je pourrais être une girafe dans la vie, moi, parce que ça contribue à faire monter le sang jusqu'à son cerveau. C'est aussi un hôtel idéal pour les oiseaux qui adorent aller dormir sur la tête des girafes, aller s'y percher. Et on sait aussi que les girafes ont une langue géante. La langue d'une girafe peut mesurer jusqu'à 50 cm. Un peu comme la langue de Gene Simmons de Kiss, le bassiste et chanteur de la formation Kiss. Il aurait fait une bonne girafe, lui. Et aussi, les girafes sont pas tous pareils. Il y a des différentes girafes un peu partout dans l'Afrique, dans le continent africain. Et ça les différencie un peu comme une empreinte digitale. On est en direct du Parc Sauvé à Beauharnois. Beauharnois Sanjay, on vous attend toute la journée aujourd'hui. Il y aura des invités qui vont venir un peu plus tard au micro. Mais pour l'instant, on poursuit en musique avec Fred Dionne et Backroads. Se brancher dans les week-ends allumés du FM 103.3, la radio allumée. Merci d'être là.

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1: En compagnie de Amina, pendant qu'il y a des gens qui sont en train de magasiner dans ton secteur là-bas. Amina, toi, tu as sur place des bijoux, des vêtements. Ça vient de où exactement les vêtements que tu nous proposes?
2: Bonjour, nous sommes au Festival Beauharnois Sanjay. Alors, les produits viennent de l'Afrique, un peu partout d'Afrique. Les bijoux viennent de la Côte d'Ivoire, confectionnés par les forgerons, on l'appelle le pois baoulé. Les habits viennent du Sénégal, particulièrement à Dakar, et quelques accessoires. Et la décoration intérieure vient du Burundi, du Rwanda et de la Zambie. Fait que c'est un peu l'Afrique dans un kiosque.
1: Plusieurs personnes ne connaissent pas trop l'Afrique ici au Québec, mais c'est le deuxième plus grand continent de la planète après l'Asie et juste devant l'Amérique du Nord. Donc, ça fait plusieurs secteurs dans l'Afrique, plusieurs pays, 54, ouais. Où tu peux trouver tes produits et t'approvisionner, c'est ça?
2: Ouais.
1: Ouais. Et dis-moi, une personne qui aimerait ajouter une petite touche africaine à ce qu'il porte dans la vie de tous les jours, qu'est-ce que tu pourrais leur conseiller?
2: Un chandail agrémenté avec un tissu qu'on appelle le wars sur la poche ou sur les manches. Une chemise agrémentée, une robe coton rayé. On met un peu de tissu wax histoire de jongler entre les deux cultures. Ça peut aller au bureau, à l'épicerie, partout. Des pantalons avec le tissu, toujours le pagne africain. Il y a le pagne qu'on appelle bogolan, il y a le pagne wax et il y a le pagne indigo. Donc, c'est des choses, des petites accessoires qu'on peut agrémenter avec les tenues de tous les jours.
1: Là, ce que tu portes, toi, aujourd'hui, il y a du blanc, il y a du brun, il y a du bleu marine. Est-ce qu'il y a des couleurs fétiches, si on veut, là, pour s'habiller?
2: Alors, les couleurs, ça dépend de la personne. Moi, j'aime les couleurs neutres, le marron, le bleu, le vert. Quelqu'un d'autre aimerait les jaunes, les couleurs plus chatoyantes, plus chaleureuses, chaudes,
1: ouais.
2: Un rouge, jaune. On en a de toutes sortes. C'est que l'Afrique, le soleil, ça se reflète sur les tissus. Donc, ça va pour tout le monde qui veut les habits, les couleurs qu'ils veulent.
1: C'est une question de personnalité,
2: ouais,
1: finalement, c'est comme ici.
2: Ouais.
1: Dis-moi, pour les gens qui aimeraient venir te voir ici, t'es pas loin des jeux gonflables. Et après le Festival d'Afrique, à quel endroit on peut acheter des produits?
2: Alors, après le festival, je suis chez moi. J'avais une boutique que j'avais fermée, malheureusement. Mais là, avec mon contact, j'ai mon compte Instagram. Facebook, pas beaucoup, mais j'ai mon numéro de téléphone. Les gens peuvent m'appeler à ce numéro.
1: Sur Instagram, Amina, comment on fait pour te trouver?
2: C'est Amina 5079 et vous allez voir mon logo Alia et on se connecte ensemble.
1: Ben, on te souhaite un bon festival ici au Parc Sauvé. Amuse-toi bien, fais de belles rencontres. Puis merci d'être passé au micro du FM 103.3.
2: Merci à vous d'être là et bonne journée.
1: On poursuit la musique avec King Melrose et Fleurs de Cactus. On est en direct du Festival d'Afrique de Beauharnois. Beauharnois, Sanjay!

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5: 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On va vous expliquer tout ça jeudi. 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On poursuit en musique avec Darren Vaudreuil, Mauvais garçon. C'est la position numéro 13 du top 25 de la semaine avec Jean-Yves Lemay pour les week-ends allumés. Michel Lafrance est en studio à la production de cet événement-là. C'est une émission spéciale qui vous parvient en direct du Festival d'Afrique de Beauharnois. On est en direct du Parc Sauvé jusqu'à 16h aujourd'hui.

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1: Les gens continuent d'arriver ici au Parc Sauvé pour le Festival d'Afrique pendant que Moïse Premier, l'animateur du site, s'occupe d'aller faire le tour, d'aller voir tout le monde aux tables pique-nique. Il y a DJ Neobi également qui est là. Et dans 45 minutes, on aura Doumia. C'est un spectacle de danse collectif de l'Afrique de l'Ouest. Ça, c'est à ne pas manquer. Et ce sera suivi des différents spectacles de la soirée. Vous pourrez entendre de l'afrobeat, du hip-hop, du bouillon, du compa. Il y aura la coupure du gâteau également, un défilé de mode. Et manquez pas aussi un spectacle avec de la... du Congo, Amérique latine également, avec Sabor International. Ça, c'est ce soir, un peu plus tard ici, entre 21h et 22h au Parc Sauvé. Alors, plein d'activités, plein d'ambiance, et c'est pour toute la famille. Il y a des jeux gonflables, il y a un barbecue, il y a des tables à pique-nique, et c'est juste à côté de chez Patate Manette, une institution à Beauharnois. Alors, pour ceux et celles qui savent pas c'est où, là, c'est sur la rue Saint-Laurent. Entrez ça dans votre GPS, le Parc Sauvé. On poursuit en musique avec Jealous, position numéro 20 du top 25 de la semaine. Merci d'être là.

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1: Au Parc Sauvé et où que vous soyez, merci d'écouter le FM 103.3 via le web ou sur les applications mobiles. L'Afrique, une puissance mondiale de course. Et vous l'avez sûrement vu aux Jeux olympiques, le Kenya et l'Éthiopie, deux pays d'Afrique qui sont de véritables références mondiales. Il y a plusieurs des meilleurs coureurs de fond de l'histoire qui viennent de ces deux pays-là, notamment grâce à une combinaison de talents, d'entraînement, de culture sportive. Et dans certaines régions, la vie en altitude aussi les aide à courir un peu plus vite. Et on n'a qu'à penser à ce coureur éthiopien, Abebe Bikila. Je ne sais pas si vous vous souvenez de ça, de Abebe Bikila. C'est aux Jeux olympiques, c'est le premier Africain champion olympique et il a gagné le marathon de Rome en 1960, pieds nus. Ouais, pieds nus. Il a récidivé également en 1964 à Tokyo. Alors, si jamais vous avez pas trop loin de vous l'opportunité d'aller faire un tour sur YouTube, tapez ça, Abebe Bikila sur YouTube, 1960, Marathon de Rome, et vous allez voir les images impressionnantes de cet Éthiopien qui avait remporté la médaille d'or. On poursuit en musique avec Raph Pilon, et c'est la position numéro 2 du top 25 de la semaine, une chanson qui continue de grimper dans notre top 25. À mon grand bonheur, j'adore cette chanson-là. C'est Raph Pilon et Boussole. On est en direct du Festival d'Afrique, en direct du Parc Sauvé.

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1: Ouais, moi, je pense que c'est moi le plus chanceux et que j'ai l'endroit le plus merveilleux et magnifique en bordure du lac Saint-Louis. Mais Nathalie va sûrement me dire le contraire parce qu'elle est au camping. Elle nous écoute actuellement sur le FM 103.3. Hier soir, elle a utilisé son nouveau foyer. Elle a passé une superbe soirée. Et peut-être que ce matin, elle a bu un café qui venait d'Afrique. On ne sait pas parce que vous savez que le café que nous buvons à tous les matins, ben, ça a une histoire profondément lié avec l'Afrique, notamment si vous prenez du café avec l'inscription Arabica. C'est originaire des hauts plateaux d'Éthiopie et c'est souvent considéré comme le berceau du café. Alors, la prochaine fois que vous allez prendre un petit café, bien, pensez à cette histoire-là. Je vous parle en direct du Festival de l'Afrique au Parc Sauvé. On est là jusqu'à 16h aujourd'hui pour l'émission spéciale sur les ondes du FM 103.3. C'est l'émission Les Week-ends allumés et mon ami Michel Lafrance est en studio à la production de cet événement-là et qui va se poursuivre ce soir jusqu'à 22h au Parc Sauvé avec des spectacles. Ça va débuter vers 16h aujourd'hui, les spectacle. Alors, vive-vous-en, on vous attend. Parc Sauvé à Beauharnois, Festival de l'Afrique.

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2: Plein d'activités à compter de 16h aujourd'hui, entre 16h et 22h au Parc Sauvé à Beauharnois pour le Festival de l'Afrique. En fait, ça commence maintenant. Alors, si jamais vous êtes pas trop loin, venez nous retrouver aussi aujourd'hui. Je veux remercier Jean-Roger, Raoul et toute l'équipe, ainsi que tous les bénévoles du Festival de l'Afrique qui m'ont reçu avec beaucoup d'amitié et de grands sourires. C'était vraiment le fun de faire une émission de radio en direct d'ici à Beauharnois. Je veux remercier Michel Lafrance également à la production de l'événement. Ça fait plaisir, mon ami. Tu étais bon derrière les pitons. Tu fais bien ça. Tu devrais recommencer le week-end prochain.
3: D'accord, je vais être là.
2: Et merci, Michel. Et merci à tout le monde d'avoir été à l'écoute du FM 103.3. Restez là, le meilleur de la musique. Le top 25 de la semaine s'en vient. Il y aura également un peu plus tard en soirée Bob Ostigui et aussi toute l'équipe de Vinyl 360. Nous, on se retrouve demain, 13h, sur les ondes du FM 103.3. Je vous laisse au bon soin de Léa Jarry avec la position numéro 9 du top 25 de la semaine foraine. Et venez faire un tour ici à Beauharnois, au Parc Sauvé, pour le Festival de l'Afrique. Salut tout le monde, à demain.

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4: Bienvenue à cette émission musicale et merci d'avoir choisi le FM 103.3. Nous ouvrons le rideau avec ce chanteur anglais, Trevor Justin Ashay, qui s'est fait connaître par le titre qui suit, son seul succès important d'ailleurs. Il n'a pas enregistré d'album, seulement 9 simples entre 83 et 94. Voici son succès, qui atteint le numéro 45 sur un palmarès Royaume-Uni. C'est un pot-pourri de succès de Michael Jackson et très bien réussi d'ailleurs. Voici pour vous ce pot-pourri intitulé « Don't stop till you get enough » 83. Bonne écoute de l'émission au FM 103.3. La radio allumée.
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0: C'est au tour de la chanteuse américaine Thelma Houston, qui a compté un succès numéro 1 en 77 avec sa version de Don't Leave Me This Way, qui lui a valu le trophée de meilleure chanteuse R&B performance vocale. Thelma a à son compte 17 albums studio et plusieurs simples. Elle a tourné dans 6 films et invité dans 10 émissions de télévision, plus interprété dans 6 trames sonores de films. La voici, avec un titre qui atteint le numéro 7 sur le palmarès Hot Dance Club Play en 84 et intitulé « You Used to Hold Me Tight », qui a beaucoup fait danser et tourne encore au FM 103.3, la radio allumée.
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0: Follow Me 82 avec Bruni Hagan. Cette chanteuse vient d'une grande famille puertoricaine installée dans le Lower East Side de New York. Elle a participé à des sessions d'enregistrement comme chanteuse avec le jazzman Herbie Mann. Elle a enregistré qu'un seul long jeu, dont 7 simples. Avant Bruni, c'était Don't Stop the Music, 78, avec The Bombers, un projet disco dirigé par les producteurs George Laggio et Pat DeSirio de Québec Electric. Ils ont lancé deux albums studio. Leur plus important succès fut le cover, l'interprétation de The Mexican par Babe Ruth, ainsi que Get Dancing.
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1: L'émission musicale numéro 1 en son genre au Québec se poursuit avec une chanteuse de session d'enregistrement qui a lancé qu'un seul album sur l'étiquette Island pour ensuite être complètement oubliée dans l'industrie musicale. Elle possède une puissante voix et sa chanson fut un bon succès dans les clubs, bars et discothèques, mais pas à la radio. Voici Michel Goulet et Stop and Think 83 qui tourne encore au FM 103.3, la radio allumée.

0: Your Life. 84 avec Conk.
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0: Cette formation anciennement du style punk, new wave et disco est de New York. Elle attira l'attention de deux styles en mélangeant une attitude new wave et la nature insouciante de la foule des danseurs disco. Résultat, leur style est très percussion et contient un son de basse simple mais fort. Avant Conk, ce fut What's on Your Mind, Pure Energy, 88, avec la formation synth-pop américaine Information Society. Si vous avez porté attention, il y a deux samplings, deux échantillons, des voix de Spock, Leonard Nimoy et Dr. McCoy, de Forest Kelly, dans cette chanson. Elle fut un gros succès aux États-Unis, passant 25 semaines sur le Billboard Hot 100, atteignant la troisième position en octobre 88. Information Society ont également connu deux autres gros succès, soit Walking Away et Think. Le premier slow dance de l'émission fut un succès pour la formation américaine Chicago, mettant en vedette le chanteur principal et bassiste du groupe, Pete Cetera. Voici pour vous Hard to Say I'm Sorry, 82, au FM 103.3, la radio allumée.

0: Quel magnifique arrangement musical avec Full Orchestre, le cover du succès de Stevie Wonder par The Soul Train Gang en 77. Ce groupe est issu des danseurs de l'émission Soul Train créée par Don Cornelius. Ce dernier a décidé de produire ce petit groupe, également chanteur, et les appeler The Soul Train Gang. Deux albums furent créés, cependant la formation n'a pas connu de gros succès. Après la pause, ce sera au tour de Peter Brown, Carlos Santana, Ivan et plusieurs autres succès musicaux créés par des DJ pour faire danser des millions de gens en Europe et en Amérique. Quelques-uns de ces titres furent également des succès à la radio de l'époque, mais par après. On se retrouve dans 120 secondes, toujours sur les ondes terrestres du FM 103.3, ainsi qu'en ligne par satellite au www.fm1033.ca Internet. 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
1: Durant cette deuxième heure de l'émission, j'aimerais souligner le 49e anniversaire du décès d'Elvis Presley le 16 août 77. J'avoue que sa popularité de cette chanson fut surtout durant les décennies des années 50 et 60, mais ça demeure tout de même que de nos jours, il existe toujours des milliers de gens qui sont des fans d'Elvis, même parmi les plus jeunes. Raconter toute la vie du King prendrait énormément de temps, de même que tourner encore les centaines et centaines de chansons qu'il a enregistrées. Alors, afin de rendre cet hommage au roi du rock'n'roll intéressant, je vais vous faire entendre toutes ces chansons qui furent des numéro 1 au palmarès entre 1955 et 1977. J'en ai trouvé 18. En comparaison, les Beatles, aussi très populaires, en ont réussi 20, juste deux de plus qu'Elvis. En effet, entre 62 et 70, les Beatles ont enregistré 12 albums studio, tandis qu'Elvis, lui, entre 53 et 77, a enregistré 24 albums studio, 17 albums de bande sonore parmi les 33 films dans lesquels il a participé, ainsi que 3 concerts télévisés. J'ai fait beaucoup de recherches et de travaux de restauration dans ma collection de vinyles d'Elvis. J'ai donc le plaisir de vous présenter des versions dont la plupart sont en stéréo, chose très rare et jamais entendue à la radio. À nouveau, si vous pouvez utiliser des écouteurs, vous allez découvrir un Elvis comme jamais auparavant. Notez que ces numéros 1 sont classés selon une compilation de quelques 1000 chansons dans toute l'industrie du disque entre 1955 et 2005. Alors, allons-y avec son tout premier numéro 1 intitulé « Don't be cool » durant la semaine du 18 août 1956. Oh, oh.

Love Me Tender, chanson-titre du premier film d'Elvis Presley, qui fut numéro 1 durant la semaine du 3 novembre 1956. Elle succéda à Don't Be Cruel et Hound Dog, que vous avez entendu comme numéro 1. C'était la première de seulement 3 occasions durant l'époque du rock'n'roll qu'un artiste avait des hits numéro 1 consécutifs. Les seuls autres artistes qui ont accompli ça furent les Beatles et beaucoup plus tard, Boyz II Men. Avant Love Me Tender, ce fut I'm All Shook Up, numéro 1, durant la semaine du 13 avril 57. Aussi, ce fut son premier simple numéro 1 en Angleterre. Hound Dog et la prochaine chanson avaient plafonné seulement qu'au numéro 2. Et cette prochaine chanson, la voici, qui cependant fut numéro 1 en Amérique du Nord et son tout premier enregistrement sur l'étiquette RCA. Il s'agit de Heartbreak Hotel, numéro 1, durant la semaine du 21 avril 56.

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1: Are You Lonesome Tonight? Numéro 1 durant la semaine du 28 novembre 1960. Il est classé numéro 101 de tous les numéros 1 entre 1955 et 2005, tous les artistes compris selon leur popularité. Avant Are You Lonesome Tonight, ce fut Let Me Be Your Teddy Bear, numéro 1 durant la semaine du 8 juillet 57. Le nom Teddy dans Teddy Bear fut emprunté au président des États-Unis, Theodore Roosevelt. Le côté B de ce 45 tours était la chanson-titre de son deuxième film intitulé Loving You. Avant Teddy Bear, c'était Jailhouse Rock, version rare en stéréo, fut numéro 1 durant la semaine du 21 octobre 57. Elle faisait partie du troisième film d'Elvis portant ce même titre. Le côté B du 45 tours était Treat Me Nice. La prochaine chanson d'Elvis à atteindre un numéro 1 fut It's Now or Never durant la semaine du 15 août 1960 et fut son plus gros vendeur avec plus de 20 millions de copies. Elle était aussi la préférée d'Elvis parmi toutes celles qu'il a enregistrées. Bob,

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1: Don't, chanson numéro 1 durant la semaine du 10 février 58. Le côté B du 45 tours s'intitulait I Beg of You. Elvis termina l'année 57 avec son avis d'enrôlement dans l'armée américaine, reçu le 20 décembre. Le jour suivant, Paramount Pictures demanda un délai de 2 mois suivant la date d'entrée, soit le 20 janvier suivant, afin de terminer le tournage du 4e film d'Elvis, King Creole. I Beg of You fut d'abord enregistré, puis Don't ensuite. Écoutez bien ça. Une fois rendu dans l'armée, le salaire mensuel d'Elvis passa de 100 000 $ à 78 $. Son gérant d'alors, le colonel Parker, se posait la question si les 2 ans dans l'armée américaine n'affecteraient pas de façon permanente la carrière d'Elvis. Avant la chanson Don't, ce fut Stuck on You, un numéro 1 durant la semaine du 25 avril 1960, son tout premier enregistrement suite à sa sortie de l'armée. Également, la reprise de travaux comme acteur dans son 5e film intitulé G.I. Joe. Et tout de suite, après It's Now or Never, ce fut la chanson Too Much, un numéro 1 durant la semaine du 9 février 57. Suivant. Le prochain titre à atteindre la première position est une adaptation d'une composition italienne, Torna e Sorrento, Come Back to Sorrento, datant de 1911. Doc Pomus et Mort Schumann ont écrit les paroles en anglais et devint la chanson Surrender, numéro 1, durant la semaine du 20 mars 1961. Bob Ostergaard.

0: Want You, I Need You, I Love You fut numéro 1 durant la semaine du 28 juillet 56. Avant ça, ce fut A Big Hunk of Love, numéro 1 au palmarès durant la semaine du 10 août 59. En 59, Elvis était toujours dans l'armée. Et pendant un congé de 2 jours, il profita de l'occasion, sous la demande de son gérant, le colonel Parker, d'enregistrer de nouvelles chansons. En effet, il enregistra 5 chansons durant ces 2 jours. A Fool Such As I, Ain't That Loving You Baby, I Got Stung, I Need Your Love Tonight et A Big Hunk of Love que vous avez entendu. Tout de suite après Surrender, que vous avez entendu, ce fut Good Luck Charm, son 16e numéro 1 au palmarès durant la semaine du 21 avril 62, 10 jours après le lancement de son 9e film, Follow That Dream. Suivant, c'est une chanson qui provient du film King Creole, sorti en 58. La chanson fut numéro 1 durant la semaine du 21 juillet 1958. Voici A Hard Head Woman.
1: Bob, oh,

0: Suspicious Mind, numéro 1, son 18e et dernier, durant la semaine du 1er novembre 69. Elvis enregistra d'autres chansons, bien sûr, par la suite, jusqu'en 1977, année où il décéda en août, trouvé inconscient dans sa demeure de Graceland. Il fut transporté à l'hôpital, mais trop tard. À 3h30 du matin, le monde apprit qu'Elvis Presley était décédé à l'âge de 42 ans. Afin de compléter cet hommage au King, voici deux chansons qui se sont tout de même approchées de la première position. D'abord, Burning Love 72, qui suit et qui s'est placé au numéro 2 du Billboard. Et ensuite, In the Ghetto, qui suivra, qui, elle, atteint la troisième position en 1969.
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